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1: Dans les Vosges, au Val d'Ajol, il existe un endroit où l'on recoule les rivières, où des mains posent des galets et plantent des saules pour rendre à un ruisseau ses courbes d'origine. Cet endroit s'appelle la Vigote Lab, et c'est Laurent Vescosi qui nous y accueille aujourd'hui. Laurent, on est là, au bord de ce ruisseau. Si vous deviez expliquer à quelqu'un qui passe par là ce que vous êtes en train de faire, qu'est-ce que vous lui diriez ?
2: Que je suis en train de recréer le ruisseau à l'état naturel. Donc c'est pas naturel puisque c'est moi qui le fais, mais le plus naturellement possible avec des cailloux pour favoriser la biodiversité dans le ruisseau.
1: On parle là de reméandrage ?
2: Reméandrage et renaturation, exactement. Donc le reméandrage, c'est le fait de recréer des haies dans un ruisseau pour bloquer l'érosion et pour freiner l'avancée de l'eau plus bas dans la vallée.
1: Quel est l'objectif final derrière tout ça ?
2: L'objectif, c'est de freiner l'érosion et les inondations, mais aussi de favoriser la biodiversité.
1: Est-ce que vous pouvez nous expliquer l'état du ruisseau avant et après votre intervention ?
2: Alors, le ruisseau, à la base, était très pauvre, peu de vie, un petit peu de poissons, mais depuis que j'ai retravaillé dessus, il y a des frigates, il y a de la truite fario, crevettes d'eau, il y a une vie qui s'installe tout doucement et sûrement.
1: Quel type de vie se réinstalle au fur et à mesure ?
2: Alors, les larves de frigates, on dirait des petites libellules, mais c'est des papillons, et qui font des larves avec des petits cailloux entourés autour d'eux. Donc ça, au niveau de l'écosystème, c'est très bien. Les poissons sont nourris, les oiseaux aussi. Les gamards aussi, hein, les crevettes d'eau translucides, sont très efficaces. Hein. C'est justement pour la nourriture des poissons. Donc sans ça, il n'y a pas de poissons. Sans poissons, il n'y a pas non plus de retour de la vie normale sur le ruisseau. Donc tout se suit, tout est lié.
1: La Vigote Lab, c'est une association. Qui est derrière ce projet et pourquoi vous faites ça ici dans les Vosges ?
2: Alors, on a la chance d'avoir Antoine comme directeur et qui a la chance d'avoir 20 hectares de domaine qui sont justement dédiés à cette transition sur le site. Donc, on accueille chercheurs, étudiants sur le thème du réchauffement climatique et du circuit court.
1: Un dernier mot, si vous deviez convaincre quelqu'un de venir vous rejoindre ici, à la Vigote, le temps d'une journée, qu'est-ce que vous lui diriez ?
2: On est dans un petit écrin de la vallée des Vosges. Il faut venir, c'est la meilleure des réponses, je pense. On est à 10 minutes d'un centre-ville, mais on est en pleine nature, en pleine forêt, sur une réserve protégée. Donc j'invite tous les gens à venir en balade. Il y a beaucoup de circuits pédestres, de circuits de VTT tout autour. Voilà, c'est proche de la vallée de Remiremont.
1: La Vigote Lab, une association qui, un galet à la fois, redonne vie à nos rivières vosgiennes.
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1: Aujourd'hui, nous sommes en région Bourgogne-Franche-Comté.
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1: Nous sommes dans les rues de Toiria, un petit village du Jura. Nous avons rendez-vous avec Paco et Amandine à la Fruitière 1900. Nous allons découvrir la fabrication du comté AOP à l'ancienne et au feu de bois dans la dernière fruitière de comté à l'ancienne. On va découvrir en public la fabrication. Allez, on pousse la porte.
3: Bonjour, j'arrive.
4: Bonjour.
3: Bonjour, vous allez bien ?
4: Ça va et
3: bien ? Bienvenue.
4: Merci. Bonjour.
5: Je m'appelle Paco Janssen, j'ai 27 ans et je suis fromager depuis une petite dizaine d'années maintenant, mais surtout passionné de fabrication à l'ancienne. Heureusement qu'on est deux avec Amandine pour reprendre ce projet parce que j'aurais jamais pu reprendre ça tout seul. Il y a une partie fabrication, mais il y a toute une partie commerce, marketing et administratif qui est conséquente et que voilà. Il faut bien comprendre que c'est un projet qu'on peut faire seulement parce qu'on est deux. Moi tout seul, je n'aurais pas pu en tout cas.
1: C'est parti pour l'aventure avec Amandine, Paco et les visiteurs du jour. Alors là, on va planter le décor. Il est 8h du matin. On est dans la salle, dans la fruitière. On appelle ça comme ça. Il y a un feu, un grand feu avec un chaudron dessus. Il y a déjà... il y a déjà du lait dedans, on entend, c'est mélangé tranquillement. Et là, en face de nous, il y a pas mal de bancs en bois. C'est là où les personnes vont pouvoir s'installer et assister à la fabrication. Alors, on va peut-être commencer à discuter avec Paco déjà, parce que là, il y a un seau qui sort. Qu'est-ce que c'est ?
5: Alors, ça, c'est une partie de nos ferments lactiques que je vais mettre dans mon lait frais de ce matin. Et c'est ça qui me permet d'ensemencer mon lait en ferments, bactéries lactiques, toutes les choses qui seront utiles pour l'affinage du fromage.
4: Là, on sent l'odeur déjà, il y a une odeur assez forte.
5: Voilà, c'est en fait parce qu'on travaille sur le petit lait de la veille. Donc, c'est le restant de notre fabrication, hein, le petit lait. Et bien, on va récupérer toujours le petit lait de la veille pour réensemencer le lait frais du lendemain, un peu le même principe que le pain au levain, quoi. Là, ça, c'est la présure. Donc, la présure, c'est ce qui va nous servir à faire cailler le lait. Et celle-ci, elle est d'origine naturelle, donc c'est d'origine animale, hein, la présure. Là, j'ai 450 litres de lait dans le chaudron et ça me fera qu'une seule meule de comté à la fin, à peu près de 40-45 kilos, quoi.
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4: Alors là, on sort le chaudron du feu.
5: Voilà, là on a fini la première chauffe, celle qui va nous permettre de mettre les ferments et la présure à bonne température. Donc là on le sort du feu et vu que le cuivre est bien épais et bien chaud, eh ben on va mettre presque une heure à perdre un degré au début quand on le sort du feu. Donc ça garde relativement bien la chaleur, quoi. Le fromage AOP Comté, c'est déjà le premier AOP français. Donc, c'est le fromage préféré des Français en termes de consommation. Et ensuite, nous, dans la filière, on est vraiment sur un esprit de coopérative encore, hein, de coopération. Et on doit tous travailler main dans la main pour, à la finalité, avoir un bon fromage. Donc, c'est un fromage d'une quarantaine de kilos. Il faut environ 400 litres de lait pour produire une seule meule de Comté. Et il faut donc 20 vaches à peu près sur deux traites pour toujours une seule meule de fromage à la fin.
3: Il est 8h45, c'est l'heure d'ouvrir. Hop. Bonjour.
7: Bonjour, bonjour, messieurs, dames.
3: Rentrez, rentrez.
7: Merci.
8: Merci.
7: Bonjour.
3: Voilà, là, vous avez encore un petit quart d'heure, soit pour vous balader ou aller vous installer sur les petits bancs.
7: D'accord.
3: Passez par là, la pièce là sur votre droite et vous montez les petits escaliers.
7: Merci beaucoup.
3: À tout à l'heure.
7: À tout à l'heure.
9: On est en vacances mais pour la semaine et en fait, on a été conseillé, on nous a dit de venir là, que c'était super et qu'il y avait une démonstration de fabrication de comté.
10: Quand on m'a dit qu'il y avait un atelier pour regarder, moi j'étais bien partante.
11: Vous est-ce que
0: tout le monde va bien déjà.
8: Oui.
0: Ça va, le réveil n'a pas sonné trop tôt pour être à bonheur. Bon, bah, je vais me présenter. Déjà, moi, je m'appelle Paco, j'ai 27 ans. Et la charmante femme que vous avez pu croiser en passant par le magasin, c'est Amandine qui a 24 ans. Et donc, nous, on a pris ensemble la fruitière il y a un peu moins de 2 ans. Ça fera 2 ans cet été. Donc moi j'étais plutôt déjà à la base avant de reprendre ici dans la fabrication de fromage à l'ancienne et Amandine plutôt dans le commerce agroalimentaire, le marketing. Donc on avait justement deux profils qui matchaient bien pour ce projet là. Donc là ce matin on va avoir 2 heures et d'ici 2 heures on aura quasiment fini la fabrication, hein, la transformation en tout cas du lait en fromage. Pour le moment on a 450 litres de lait liquide. C'est pour le moment le même lait qu'on a le matin au petit déjeuner. Hein. Donc là, voilà, c'est encore du lait liquide. Et j'ai déjà commencé à travailler mon lait il y a 1 heure ce matin. Donc tout doucement, là maintenant, il va changer d'état. Donc changer d'état, ça veut dire qu'il va passer de l'état liquide à l'état solide. Donc dans environ 40 minutes, il sera solide. Et pendant ces 2 heures de fabrication, moi je vais essayer de vous expliquer au mieux un petit peu ce qui se passe dans le lait, ce qui se passe dans la filière laitière aussi de l'AOP Comté. Mais il ne faut vraiment pas hésiter à poser des questions, hein. Même s'il y a un petit micro qui peut être impressionnant aujourd'hui, ce n'est pas très grave. Donc s'il y a des choses que j'aborde pas, il ne faut pas hésiter à me demander, ou même s'il y a des choses que j'aborde et qui ne sont pas claires, il ne faut pas hésiter non plus vraiment à poser des questions et ce sera plus agréable pour tout le monde, quoi.
11: Ok, bien moi je poserai déjà bien une question. Quand est-ce qu'on mange? Ah, je crois que ça va donner faim. Très très faim.
0: Pour le moment, on est sur l'étape de caillage du lait, donc c'est-à-dire le changement d'état un petit peu du lait. Est-ce que vous savez ce qu'on a mis dans le lait pour le faire cailler?
12: La plaisure.
0: C'est ça, c'est la plaisure. Et ça, on en a besoin pour tous les fromages. C'est pas que pour le Comté, n'importe quel fromage. En fait, l'idée c'est un petit peu la même pour tous les fromages. C'est qu'on va vouloir enlever une partie de l'eau du lait pour conserver plus longtemps le lait. C'était ça la problématique de base. Donc après, tu as différentes familles de fromages où on va enlever plus ou moins d'eau. Tu as par exemple les pâtes molles comme le Mont-d'Or, le Camembert, le Munster. Ceux-là, tu enlèves un petit peu d'eau. Après, tu as les pâtes pressées non cuites, donc les raclettes, les morbiers, les tomes. Tu enlèves encore un peu plus d'eau que dans une pâte molle. Et nous, on est sur la troisième famille, c'est les pâtes pressées cuites, donc le Comté, le Beaufort, l'Emmental. Et là, on va enlever un maximum d'eau du lait. Donc ça va être là où on a le moins de rendement. Hein.
12: C'est quoi la troisième?
0: Et bien justement, ça c'est ma question. Qu'est-ce que c'est que ce petit flacon-là et d'où ça vient? Et parce qu'on en a besoin pour tous les fromages. Alors il y a deux types de présure qui existent aujourd'hui. Tu as la présure chimique recréée par l'homme, mais qui celle-ci est interdite en AOP Comté. Donc là, nous, on travaille avec la présure naturelle.
12: Oui, la caillée et tout, voilà, de veau.
0: Voilà, donc c'est une partie, en fait, de l'estomac du veau, hein, où on va récupérer une enzyme. Parce que c'est pas une bactérie, la présure, c'est une enzyme. La légende, elle raconte que tout a commencé il y a très très longtemps, hein, qu'on sait faire du fromage. Et ben à l'époque où ils n'avaient pas de seau, ils avaient un peu des panses d'animaux séchés comme celle-ci. Et un beau jour, il y a un marcheur qui est parti avec son lait liquide dans sa caillette de veau. Il a marché plusieurs kilomètres. Et comme par magie, quand il est arrivé, c'était plus du lait liquide, mais du fromage blanc. Parce que le fromage blanc, c'est simplement du lait caillé. Donc c'est finalement ce qu'on est en train de faire un peu plus rapidement. Hein. Mais on va avoir ce lait caillé aussi. Je ne peux pas faire du lait à compter avec toutes les races de vaches. Est-ce que vous avez une petite idée de quelles sont les races? Parce qu'il y en a deux qui sont autorisées dans l'AOP Comté.
10: La Montbéliard.
0: La Montbéliard.
13: Et la Simmental.
0: Et bravo. Bon, on a les deux gagnants au premier rang, voilà. On a la Montbéliard, c'est vraiment la star du Comté, on va dire. Parce que pour 95% du lait à compter, c'est la Montbéliard. Donc ça va être celle-ci. Et la deuxième qui est autorisée, c'est une cousine un petit peu, c'est la Simmental. Donc les deux, c'est des blanches tachetées marron. Hein. Pour les différencier dans les prairies, il y en a une qui est plutôt marron qui tire vers l'orange et l'autre plutôt marron foncé, brun foncé, quoi.
14: Me font les vaches, me.
0: Nous, en tant que fruitière, on a une zone de collecte, c'est-à-dire qu'on ne peut pas aller récupérer notre lait n'importe où, hein, et jusqu'à très loin, parce qu'on a un cercle, un diamètre de 25 km autour de notre zone de production. Donc moi, ici, depuis l'atelier-là, J'ai 25 km de rayon pour trouver tout mon lait. Et ça, c'est pareil pour n'importe quelle fruitière. Donc, je vous ai pas dit, hein, mais c'est vrai qu'on est les derniers à fabriquer comme ça à l'ancienne. C'est qu'il y a quand même plein de bonnes raisons. C'est que c'est beaucoup moins productif que ce qui se fait aujourd'hui dans une fruitière actuelle. Et pour le travail, c'est un peu plus de pénibilité pour l'humain que ce qui se fait aussi aujourd'hui. On a un peu soulagé quand même l'humain dans les ateliers modernes. Donc nous, en moyenne, on fait une meule par jour de fabrication, alors que les 139 autres fruitières, on est plutôt, on va dire, entre la deuxième plus petite va être à 15 meules et la plus grosse à 100 meules par jour de fabrication. Donc on est déjà hors compétition en termes de productivité, hein. C'est pas grâce à nous que vous allez trouver du comté un peu partout en France dans les rayons. Nous, on est plus là pour préserver quelque chose. Il peut y avoir un peu d'industriels en comté, c'est-à-dire des groupes qui sont assez grands, mais par contre, en fait, eh ben, ils auront tous les mêmes contraintes que les autres fruitières, c'est-à-dire 25 km de rayon pour trouver tout leur lait. Et ça, c'est assez chouette parce que finalement, on n'aura jamais de concurrence en gros déloyale, hein, parce qu'on n'aura jamais un groupe qui peut aller chercher à 50, puis 100 km, puis 200 et fabriquer beaucoup plus que tout le monde en comptait. Et c'est pour ça aujourd'hui qu'on a encore 140 fruitières, alors qu'on pourrait en soi en avoir que 5 qui fabriquent la quantité que des 140. Mais en fait, quand vous prenez la route, vous voyez souvent des panneaux fruitières, bah c'est dû à cette zone de collecte. C'est que tous les 10, 20, 30 bornes, on doit recréer une fruitière si on veut pouvoir transformer ce lait en comté. Et ça, c'est un super point du cahier des charges.
11: Fruitière, j'ai employé déjà ce terme de fruitière. Paco emploie ce terme de fruitière. Fruitière.
0: Pourquoi vous êtes dans une fruitière et non une fromagerie? Même si fromagerie, c'est pas faux, hein. Ici, on a ce terme fruitière qui est très répandu, et ça depuis très très longtemps. Mais il a une origine, ce nom, est-ce que vous savez un petit peu d'où ça peut venir, ça?
8: De l'affinage.
13: Non, c'est là.
11: Non,
13: c'est pas les paysans qui amenaient le fruit de la traite.
0: Chacun en mettait le fruit de leur récolte, ouais. Le fruit de leur travail ici en commun. Donc c'est un peu l'ancêtre et la même chose finalement qu'une coopérative, une fruitière. C'est là où tout le monde dépose le fruit de sa récolte et fait fructifier son travail. Donc il y a très longtemps, hein, parce qu'on a déjà retrouvé, des écrits du terme fruitière dans le Jura du XIIe siècle. Donc c'est quand même assez vieux ce système-là. Aujourd'hui, t'as pas le droit de faire du comté avec le lait d'une seule exploitation. Ça, c'est interdit. Moi, j'achète 150 litres à 3 producteurs différents, là, dans un rayon de 10 km. Pour pouvoir rentrer dans les clous du cahier des charges, hein, de l'AOP, parce qu'aujourd'hui je pourrais acheter 450 litres à une seule personne, parce que 20 vaches sur 2 traites, ben, ils ont la capacité de les produire, mais moi je pourrais pas fabriquer du comté avec ça. Et méfiez-vous si un jour on vous vend du comté fermier dans le sud à un très beau prix, c'est louche parce que le comté fermier ça n'existe pas, c'est même interdit par l'AOP. Hein. On est obligé d'avoir un lait de mélange, quoi. C'est vraiment pour préserver la tradition et la naissance un petit peu de ce fromage.

0: à faire.
1: Là, on a commencé le caillage du lait. Donc, jusqu'à il y a 5 minutes, il n'y avait aucune différence visuelle. Hein. C'était du lait liquide il y a encore 5 minutes. Et là, on commence à plutôt passer sur une texture yaourt à boire, on va dire. C'est un peu plus épais que du lait liquide. Et dès qu'on a vu ce petit changement, ça veut dire que dans les 5 minutes, on va devoir découper le lait caillé. Donc, à partir du changement qu'on a vu, il faut vraiment rester à côté de votre chaudron. Et c'est pas le moment d'aller boire un coup chez le voisin. Parce que c'est un peu l'étape la plus importante quand même de la fabrication.
2: Oui, alors ça, c'était juste pour attirer votre attention, puisque, comme Paco nous l'a dit, nous arrivons à un moment important de la fabrication. Bon, sinon l'alarme, stop, maintenant.
1: Nous, on va venir trancher manuellement. On va venir découper manuellement avec cet outil-là. Aujourd'hui, l'étape-là est très souvent mécanisée aussi par des tranches cahiers automatisées. Celui-là, c'est un tranche cahier manuel, donc on l'a refait en inox pour des raisons sanitaires, mais c'est exactement le même outil qu'ils utilisaient à l'époque. Est-ce que vous avez une idée de comment il peut s'appeler, sachant qu'il a un nom d'instrument de musique, celui-là ?
3: Mandoline ?
1: C'est pas la harpe et c'est pas la mandoline. C'est pas la luth.
4: La lyre.
1: C'est la lyre, c'est ça. C'est le petit instrument que vous avez dans Astérix et Obélix, là. Hein. Et ben, c'est... Voilà, c'est lui, il chante bien. Et ben, c'est un peu... C'est ce même outil-là. Sauf que nous, il nous sert à découper le lait caillé. C'est une étape très importante parce que c'est à cette étape-là qu'on va en fait réussir à séparer en tout cas la partie liquide d'une partie solide. Si je découpe trop tôt, si maintenant je me dis je ne veux pas être en retard et je commence à travailler avec la lyre alors qu'il n'est pas encore bien ferme non plus, eh ben je vais tout dénaturer, je vais tout casser le travail un petit peu de la présure et là donc j'aurai 450 litres de bouillie que je pourrais donner au cochon en gros. Donc ce serait un petit peu dommage. Ou même si je secoue le chaudron pendant qu'il est en train de cailler, donc si le lait est en mouvement pendant qu'il est en train de cailler, ce serait la même chose. Il faut vraiment que le lait soit stable et inactif pour qu'il caille. Hein. Et donc ben ça, ça ferait 450 litres pour les cochons. Mais si à l'inverse, on revient dans une heure et qu'on l'a laissé cailler, mais là cette fois-ci il aura trop caillé, on n'aura jamais arrêté le travail de la présure, ben on aura quelque chose de très très ferme, hein, beaucoup trop ferme, et en fait l'eau sera piégée à tout jamais dans mon gel. Moi, c'est ça l'objectif, c'est que je la laisse travailler, la présure, pour avoir du rendement, mais que je la laisse pas trop travailler pour quand je découpe, qu'elle puisse libérer l'eau du lait. C'est une histoire un peu de jeu juste milieu. Hein. Faut pas la prendre trop tôt et faut pas la prendre trop tard non plus.

Là, on est pour l'instant juste sur du lait caillé et on va venir nous le trancher pour libérer, hein, pour séparer un petit peu l'eau qui est présente dans le gel. Parce que là, pour le moment, on a toujours 90% d'eau. Dans le lait, vous avez 90% d'eau. Là, c'est toujours du lait, même s'il est caillé. Il est plus sous la même forme, mais il y a toujours autant d'eau. Et nous, on va vouloir un petit peu libérer cette eau-là qui est présente pour l'instant dans le gel. Et ça, c'est une étape commune à n'importe quel fromage aussi. On a du lait liquide le matin, on met une fraiseur dedans pour le faire cailler. Et une fois que ce lait est caillé, on va venir le découper plus ou moins pour libérer plus ou moins d'eau du fromage finalement.

Voilà un petit peu après à la fin du décaillage, on a obtenu nos grains qui font la taille d'un grain de riz à peu près, hein, plus ou moins. Mais l'objectif en tout cas est rempli, c'est qu'on a assez découpé. Et maintenant la prochaine étape, en fait, et d'où l'intérêt de jamais arrêter de brasser, de très vite remettre en mouvement, c'est quand on arrête le mouvement, bah, les grains ils vont se déposer au fond du chaudron, le petit lait va se mettre à la surface et ces grains ils ont un pouvoir d'attraction assez fort à ce moment-là. Donc si tu les laisses reposer, ils vont très très vite reformer des paquets de grains ensemble, hein, à la manière un peu d'une grappe de raisin. Et pour vous donner une image, c'est que nous, en fait, ça, faut vous imaginer que c'est des raisins, justement, c'est que chaque petit grain est encore gorgé d'eau, et nous, on va vouloir maintenant, la prochaine étape, c'est de sécher tous ces grains de fromage. Donc, l'idée, c'est que vous, si vous avez des paquets de grains, bah, vous allez avoir du mal à sécher les raisins de l'intérieur, justement, ils vont rester humides, alors que tous ceux qui se promènent dans le petit lait, si vous brassez continuellement, ils vont bien sécher de la même manière. C'est pour ça, faut jamais laisser le temps aux grains de former des paquets. Jusqu'à la fin, ou à la fin, vous voulez qu'il forme un énorme paquet qui sera le comté. Mais en attendant, pour bien réussir à les sécher, tous ces petits grains de fromage, bah, c'est très important qu'ils restent en mouvement et qu'ils aient pas le temps de s'agglomérer les uns aux autres, quoi. Donc là, on va remettre tout ça sur le feu.

Donc là, on est sur un système de chauffage, il n'y a pas beaucoup plus vieux que ça, hein. Mais c'est bien efficace. Donc j'avais gardé un petit peu de braise depuis ce matin pour pas avoir à rallumer un feu justement. Là j'ai mon petit lit de braise qui va me permettre de juste de recharger, de raviver la flamme.

0: là, on a atteint nos 56 degrés de température. À 56 degrés, c'est important de sortir le mélange du feu pour qu'il arrête de monter en température. Ça ne veut pas dire que ça y est, notre grain est assez sec pour être du comté. Mais en fait, ce qu'il faut bien comprendre, c'est que le fromage, avant tout, c'est une histoire quand même de bactéries, de levures, de moisissures, de vie, hein, en fait. Et cette vie-là, elle est sensible à la chaleur. Plus on augmente de température, plus on détruit certaines bactéries, certaines levures, certaines moisissures qui sont présentes là dans notre lait. Là, j'appelle le renfort. Il y a Amandine qui va venir se mettre en face de moi pour qu'on aille à la pêche au fromage.
1: Ça va, tout roule depuis ce matin?
2: Oui.
1: Il vous explique bien?
2: Oui.
1: Ah, super.
3: C'est passionnant. C'est gentil. C'est moi, je me tire les oreilles au midi.
1: Donc là, voilà, on va passer à l'étape de soutirage. Donc, ce qui veut dire qu'on va aller chercher tout le caillé, tout le fromage qu'on a créé depuis ce matin. Donc nous, on fait un soutirage à la toile. Donc on va venir utiliser une baguette métallique, comme ça, qui est souple, dans laquelle on va entourer autour une toile en lin, comme vous voyez dans les bras de Paco. Et donc, avec cette baguette métallique, on va venir racler le fond de la cuve pour aller chercher tous les grains de fromage fabriqués ce matin. Là, petit à petit, en fait, Paco, en arrêtant le brassage, ça nous permet à ce que les grains, petit à petit, viennent se déposer au fond, tranquillement. Et ça va faciliter le fait de sortir le fromage. Là voilà, on a emprisonné 98-99% du caillé dans la toile. Donc là vous voyez, on se bat un peu avec la toile pour faire de jolis nœuds. Parce que vous l'aurez compris, on va venir soulever le sac à l'aide de ces nœuds là. Donc là il y a un bon 75-80 kg dans le sac. Là voilà, on a emprisonné 98-99% du caillé dans la toile. Donc là vous voyez, on se bat un peu avec la toile pour faire de jolis nœuds. Parce que vous l'aurez compris, on va venir soulever le sac à l'aide de ces nœuds-là. Donc là, il y a un bon 75-80 kg dans le sac. Il y a quand même bien du poids.

0: système de pressage, on est sur quelque chose de très ancien, mais de très efficace aussi, ce qui est vachement agréable quand on travaille dans un atelier qui a plus de 100 ans comme ça, c'est que finalement il n'y a pas grand chose qui peut tomber en panne ou qui peut vous lâcher du jour au lendemain, à part le fromager. Donc là il part pour une vingtaine d'heures de pressage, hein. C'est mon premier travail en fait de la matinée, moi c'est de... Quand j'arrive ici, c'est de démouler le fromage de la veille, de tout nettoyer ici, et puis je relance le feu pour chauffer le lait du jour, la fabrication du jour. Le sel, lui, va rentrer en jeu seulement demain matin. Donc vous pourrez voir à côté d'Amandine la petite cave d'affinage qui a la meule la plus proche de vous et de la vitre, c'est celle d'hier. Et dès que vous reculez d'une meule, vous reculez d'un jour de fabrication.
1: Rien à voir, mais j'y pense parce qu'on entend couler le petit lait. On n'en a pas parlé, mais le petit lait est donné pour nourrir des cochons. On ne le jette pas.
2: L'affinage du comté, c'est 4 mois minimum. Donc ça, c'est dans le cahier des charges. En dessous de 4 mois, tu pourras même pas l'appeler comté. C'est un fromage, un comté en devenir, mais c'est toujours pas du comté. À partir de 4 mois, il a l'appellation comté. Et après, il n'y a pas vraiment de maximum d'affinage, hein, en tout cas dans la réglementation. Et aujourd'hui, moi, le plus vieux que j'ai goûté, c'est 72 mois, donc c'est déjà quand même très costaud. Et après, on peut encore, j'ai déjà entendu parler de 128 mois, donc après, il n'y a pas de limite haute, mais disons que ce qui se fait le mieux et le plus, en général, ça va être 3 déclinaisons, un doux qui a environ 6 mois, un fruité qui aura environ 12 mois, et un vieux qui a entre 24 et 36 mois, c'est ce qu'on retrouve le plus généralement. Mais on peut aller au-delà, et c'est toujours du comté, quoi.
3: Là, on a 860.
4: On est bien.
3: On faisait pour un bon mois de conservation et avec le sous-vide, vous l'ouvrez même dans 6 mois, on est bien, quoi. Alors, dites-moi, on a du coup, là, je vous mets ça en sous-vide.
5: Ouais. Exactement.
6: Et on va prendre du fruité.
5: 400, comme ça, ouais.
3: Et 400 et 400 en vieux et en fruité.
5: Voilà. Hein, comme ça, on en a pour...
7: Pas de problème, pas de problème.
8: C'est très intéressant, et puis c'est très très bien expliqué, donc il est vraiment super, donc voilà, c'est top.
9: Du coup, vous repartez avec du comté.
8: Exactement, on en a pour 6 mois là.
9: Alors c'est ce qu'on croit, mais que je crois que quand on le goûte, il n'y en a pas pour 6 mois.
8: Ça va très très vite, ouais, je pense qu'on va l'attaquer dès ce soir.
10: Ouais, alors un peu plus, nous. Ouais, voilà. Deux tranches comme ça, s'il vous plaît, oui.
11: Deux sous vide.
10: Deux sous vide, oui, s'il vous plaît. Ah non, non, c'est pareil.
12: On est en vacances, on est arrivé hier soir et c'est la responsable du gîte qui nous en a parlé et vu qu'on aime bien le fromage, et ben, on a décidé de venir visiter la fruitière. Et franchement, c'était super intéressant, on a beaucoup aimé et on a appris beaucoup de choses.
2: Il y a un site qui s'appelle Fruitière 1900 qui appartient à la commune et celui-là il est plus pour promouvoir le bâtiment communal, donc la fruitière dans laquelle on exploite ici, hein. Et ça, c'est plus pour valoriser, voilà, le travail aussi de la commune qui veut garder cette fruitière assez intacte et à l'ancienne. Donc, ce sera plus pour les explications du bâtiment. Et à côté de ça, nous, on aura un site qui s'appellera Fromage d'Antan. Et celui-là est plus pour nous, notre société, donc nos produits ici au magasin. Exprimer aussi nos jours de fabrication, les horaires de visite, expliquer un petit peu tout ce qu'il y a à savoir et ce qui se passe dans la fruitière 1900, s'il y a des événements aussi en préparation, tout sera expliqué sur le site.
1: Sinon, tout de suite, là, j'ai envie de dire miam, miam, miam, miam, miam, miam, miam, miam, miam.
2: C'est un fromage qui se mange comme ça, mais qui se cuisine aussi très bien. On a des super recettes, hein, déjà la fondue au comté aussi forcément très bonne et qui est là beaucoup de comté, mais on a aussi des soufflés au comté, on peut le décliner sous plein de formes différentes et c'est ça qui est intéressant, c'est que selon les âges d'affinage, et ben tu vas travailler un produit qui va t'amener plus ou moins de force et de caractère à tes plats aussi, quoi.
1: Un grand merci à Amandine et Paco pour l'accueil et merci également à toutes les personnes présentes pour avoir supporté l'enregistrement et le micro.
0: Que vous avez une idée dans le monde entier, quel est le pays où là les habitants mangent le plus de fromage? Nous on est deuxième, la France.
7: Suisse.
0: C'est pas les Suisses, c'est pas les Italiens. C'est pas le Portugal.
13: Les Anglais, les Hollandais.
0: C'est pas les Anglais, pas les Hollandais.
13: C'est un pays d'Europe.
0: C'est un pays d'Europe. J'ai un deuxième indice, mais après les gens trouvent trop vite, alors je vous laisse ramer encore un petit peu.

0: pas Luxembourg, pas les Pays-Bas,
1: Espagne.
0: Pas les Espagnols non plus. Pas la Belgique, c'est la Grèce, c'est ça là. On pense pas à la Grèce quand on dit fromage, mais c'est des très gros mangeurs de feta, hein, les Grecs. Nous, on est en deuxième position ex aequo avec l'Allemagne. Donc les Grecs, ils sont à 27 kg de fromage consommé sur une année par personne. Et nous, on est à 25 kg par personne et par an, avec les Allemands. Donc ils nous mettent 2 kg par an. 2 kg sur une année, c'est 4 raclettes, 3 fondues, et on passe en pole position l'année prochaine. Si on arrête, on fait un petit effort. Un petit mot aussi pour finir et clôturer la visite. Il faut bien comprendre que nous, on est là plutôt pour préserver un savoir-faire, un patrimoine, des gestes et des outils qui disparaissent, mais pas pour dire que c'était mieux fait avant, parce que c'est pas forcément le cas, hein. Mais c'est juste qu'en fait, ce qui nous tient à cœur, c'est qu'il y a encore les deux modèles de fabrication. Aujourd'hui, en comté, on est les derniers, et ce serait dommage, un petit peu, même si on a bien besoin de l'automatisation, ce serait dommage de ne pas se rappeler qu'est-ce qu'on a automatisé. Bah parce que ce qu'on a automatisé, finalement, c'est ces vieux ateliers. Hein, ce qu'on a vu ce matin, c'est exactement ce qui se fait encore aujourd'hui en fruitière. Mais on a remplacé, on a mécanisé, mais les gestes en soi sont les mêmes. Même s'ils sont plus faits par l'humain, un décaillage reste un décaillage. On va toujours vérifier aussi ce grain à ce moment-là. L'objectif est toujours le même. Donc nous, on est plus là voilà, pour conserver quelque chose. Donc voilà pourquoi on est là aujourd'hui. Merci beaucoup à vous d'avoir assisté à la fabrication.
2: Merci pour leur participation involontaire à Charles Trenet, Marcel et son orchestre, Les Quatre Barbus. Musique additionnelle, John Bartman.
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5: Bonjour à toutes et à tous et bienvenue dans l'émission Europe Direct sur Radio Aria. Toutes les semaines, le Centre Europe Direct Lorraine Grand Est, hébergé par l'association Christelle et relais de la Commission européenne en Lorraine, vous offre une émission qui vous parle d'Europe et de son actualité. Aujourd'hui, au programme, la politique migratoire de l'Union européenne, alors ni passoire ni forteresse. Nous parlerons aussi des eaux de baignade majoritairement sûres en Europe. Et enfin, nous finirons par l'Europe qui fait face à une vague de chaleur exceptionnelle. Nous commençons donc par la première actualité. Alors, la Commission européenne présente la politique migratoire de l'Union européenne comme ni passoire ni forteresse. Alors, que veut-elle dire par là?
6: Eh oui, l'idée, c'est de rappeler que la politique migratoire européenne cherche un équilibre. D'un côté, l'Union européenne veut mieux contrôler ses frontières extérieures et lutter contre l'immigration irrégulière. Et de l'autre, elle doit respecter le droit d'asile, protéger les personnes qui fuient les guerres ou les persécutions et garantir les droits fondamentaux.
5: Pourquoi cette question migratoire est-elle si sensible au niveau européen ?
6: Parce qu'elle touche à la fois à la souveraineté des États, à la sécurité, à l'accueil des personnes vulnérables et à la solidarité entre pays européens. Les États membres ne sont pas exposés de la même manière. Ceux situés aux frontières extérieures comme l'Italie, la Grèce ou l'Espagne sont souvent en première ligne face aux arrivées.
5: Le pacte européen sur la migration et l'asile vient justement d'entrer en application. De quoi s'agit-il ?
6: C'est une grande réforme du système européen d'asile et de migration. Le pacte a été proposé par la Commission européenne en 2020, puis adopté en 2024. Il devient applicable à partir de juin 2026, et son objectif est de mettre en place des règles communes plus claires, plus efficaces et plus solidaires entre les États.
5: Quels sont les grands principes de ce pacte ?
6: On peut retenir trois grands piliers. D'abord, des procédures plus rapides et plus efficaces aux frontières. Ensuite, une solidarité obligatoire entre États membres, mais avec des formes de contribution différentes. Et enfin, une coopération renforcée avec les pays tiers, notamment pour lutter contre les trafics, favoriser les retours et développer des voies légales de migration.
5: Quand on parle de procédures plus rapides aux frontières, qu'est-ce que cela signifie concrètement ?
6: Cela signifie qu'une personne arrivant irrégulièrement aux frontières extérieures de l'Union pourra faire l'objet d'un filtrage préalable. Et ce filtrage comprend une identification, des contrôles de sécurité et de santé, ainsi que l'enregistrement des données biométriques. L'objectif, c'est de déterminer plus vite si la personne peut demander l'asile ou si une procédure de retour doit être engagée.
5: Et cela veut-il dire que le droit d'asile est remis en cause ?
6: Non, le droit d'asile reste un principe fondamental. Les personnes qui fuient des persécutions, des conflits ou des risques graves doivent pouvoir demander une protection internationale. En revanche, l'Union veut éviter les procédures trop longues ou trop désorganisées qui cherchent et créent l'incertitude pour les États comme pour les personnes concernées.
5: La solidarité entre États membres est souvent évoquée. Comment va-t-elle fonctionner ?
6: La solidarité devient obligatoire, mais elle est flexible. Un État membre pourra contribuer en accueillant des demandeurs d'asile relocalisés depuis un pays sous pression. Mais il pourra aussi aider autrement, par exemple avec un soutien financier, du matériel, du personnel ou une assistance opérationnelle. L'idée est que chaque pays participe, même si ce n'est pas toujours de la même manière.
5: Et est-ce qu'un pays devra payer une amende s'il refuse d'accueillir des demandeurs d'asile ?
6: La Commission insiste sur le fait qu'il ne s'agit pas d'une logique d'amende automatique. Le système repose plutôt sur des contributions flexibles. Si un État ne souhaite pas relocaliser des personnes, il devra tout de même participer à l'effort collectif sous une autre forme. L'enjeu est d'éviter que certains pays soient laissés seuls face aux arrivées. On parle par exemple d'un montant de 20 000 euros par migrant non accueilli.
5: Et pourquoi l'Union européenne insiste-t-elle autant sur les retours ?
6: Parce que la crédibilité du système d'asile dépend aussi de l'application des décisions. Lorsqu'une personne n'a pas le droit à une protection internationale et qu'elle n'a pas de titre de séjour, une décision de retour peut être prise. Aujourd'hui, ces décisions sont souvent difficiles à exécuter, notamment faute de coopération avec certains pays d'origine.
5: La politique migratoire européenne passe-t-elle aussi par la coopération avec les pays extérieurs à l'Union ?
6: Oui, c'est un aspect essentiel. L'Union européenne travaille avec des pays tiers pour lutter contre les passeurs, renforcer les accords de réadmission, soutenir les pays qui accueillent beaucoup de réfugiés et créer des voies de migration légales. L'idée est de ne pas traiter les migrations uniquement à l'arrivée, mais aussi en amont.
5: Et qu'en est-il des migrations légales ? On parle souvent surtout d'immigration irrégulière.
6: C'est justement l'un des points importants. L'Union européenne rappelle qu'une politique migratoire crédible doit aussi prévoir des voies légales, notamment pour répondre aux besoins de main-d'œuvre dans certains secteurs. Cela passe par des partenariats pour attirer des talents, mais aussi par une meilleure intégration des personnes installées légalement en Europe.
5: Très bien, merci Adam. On passe à la deuxième actualité avec la Commission européenne et l'Agence européenne pour l'environnement qui ont publié leur bilan annuel sur les eaux de baignade. Que faut-il en retenir ?
6: Le principal enseignement est plutôt positif. La grande majorité des eaux de baignade en Europe sont considérées comme sûres. Selon le bilan portant sur la saison 2025, 85% des sites de baignade de l'Union européenne sont classés de qualité excellente. Et 96% respectent au moins les normes minimales fixées par la législation européenne.
5: Concrètement, de quel lieu parle-t-on ?
6: On parle des plages, des lacs, des rivières et des sites de baignade officiellement surveillés. Plus de 20 000 sites sont contrôlés dans l'Union européenne, mais aussi dans certains pays associés comme l'Albanie et la Suisse. Cela permet aux citoyens de savoir où ils peuvent se baigner dans de bonnes conditions sanitaires.
5: Alors comment mesure-t-on la qualité d'une eau de baignade ?
6: Les autorités surveillent notamment la présence de bactéries pouvant indiquer une contamination fécale comme Escherichia coli ou les entérocoques intestinaux. Ces bactéries peuvent être dangereuses pour la santé si elles sont présentes en trop grande quantité. Et les mesures permettent ensuite de classer les sites en différentes catégories, excellentes, bonnes, suffisantes ou mauvaises.
5: Et pourquoi l'Union européenne intervient-elle dans ce domaine ?
6: Parce que la qualité de l'eau concerne directement la santé publique, l'environnement et le tourisme. Depuis plusieurs décennies, l'Union européenne fixe des règles communes pour surveiller et améliorer les eaux de baignade. Cela permet d'avoir des standards comparables d'un pays à l'autre et d'informer les citoyens de manière transparente.
5: Alors, les eaux de baignade se sont-elles améliorées avec le temps ?
6: Oui, très nettement. L'amélioration est liée notamment au traitement des eaux usées, à la réduction des rejets non traités et au renforcement du suivi environnemental. Les règles européennes ont joué un rôle important en obligeant les États à surveiller régulièrement les sites et à corriger les problèmes lorsqu'ils apparaissent.
5: Mais très bien, mais est-ce que toutes les eaux de baignade sont de qualité équivalente ?
6: Non, les eaux côtières obtiennent généralement de meilleurs résultats que les eaux intérieures. En 2025, environ 88% des eaux côtières de l'Union européenne étaient classées excellentes, contre environ 78% pour les eaux de baignade situées dans les lacs et rivières. Les rivières restent souvent plus sensibles aux pollutions ponctuelles.
5: Et pourquoi les rivières sont-elles plus difficiles à protéger ?
6: Eh bien, les rivières sont plus exposées aux variations rapides. Fortes pluies, ruissellement agricole, rejet urbain, débordement des réseaux d'assainissement. Une pollution peut donc apparaître rapidement après un épisode météorologique intense. C'est un enjeu important, d'autant plus que les villes européennes redécouvrent de plus en plus les baignades urbaines.
5: On parle de qualité des eaux, mais quel pays obtient les meilleurs résultats ?
6: Les pays qui affichent les plus fortes proportions d'eau de baignade excellente sont notamment l'Autriche, la Bulgarie, Chypre et la Grèce. Cela ne veut pas dire que les autres pays sont mauvais, mais que les niveaux de qualité varient selon les infrastructures, les caractéristiques naturelles des sites et les efforts de gestion.
5: Et que se passe-t-il lorsqu'un site est classé de mauvaise qualité ?
6: Les autorités doivent informer le public, expliquer les causes de la pollution et prendre des mesures pour l'éliminer. Dans certains cas, la baignade peut être déconseillée ou temporairement interdite. L'objectif, c'est de mieux protéger les baigneurs, mais aussi d'inciter les collectivités à résoudre durablement les problèmes de pollution.
5: Peut-on dire donc que c'est une réussite européenne ?
6: Oui, même s'il reste des efforts à faire. La qualité des eaux de baignade en Europe montre qu'une réglementation commune, un suivi régulier et des investissements dans l'assainissement peuvent produire des résultats concrets. C'est une politique européenne souvent discrète, mais très directement utile aux citoyens.
5: Eh bien, merci Adam pour toutes ces informations. On passe à la dernière actualité, avec, comme vous avez dû le ressentir, une vague de chaleur importante qui touche actuellement l'Europe. Alors pourquoi parle-t-on d'un épisode exceptionnel ?
6: Et oui, on parle d'un épisode exceptionnel par son intensité, sa précocité et son étendue. Les températures sont très élevées pour la période, avec des chaleurs et des valeurs dépassant largement les normales saisonnières dans plusieurs pays. Ce type de chaleur aussitôt dans l'été met sous pression les systèmes de santé, les infrastructures, les transports, l'agriculture et les populations vulnérables.
5: Quels pays sont particulièrement concernés ?
6: Eh bien, la France, l'Espagne, l'Italie, le Royaume-Uni, la Belgique ou encore certaines régions d'Europe centrale ont été touchées par des températures très élevées. Dans plusieurs zones, les températures ont atteint ou dépassé les 40 degrés et ce n'est pas seulement un phénomène local, il concerne une grande partie de l'Europe occidentale et centrale.
5: Est-ce une vague de chaleur isolée ou s'inscrit-elle dans une tendance plus large ?
6: Elle s'inscrit dans une tendance plus large. L'Europe se réchauffe plus vite que la moyenne mondiale et les vagues de chaleur deviennent plus fréquentes, plus longues et plus intenses. Les services climatiques européens observent aussi une tendance à des épisodes plus précoces dans l'année, ce qui augmente les risques pour les sociétés.
5: Et pourquoi l'Europe se réchauffe-t-elle plus vite que d'autres régions du monde ?
6: Plusieurs facteurs jouent. Les terres se réchauffent plus vite que les océans et l'Europe est un continent très urbanisé. Certaines dynamiques atmosphériques permettent aussi de favoriser des blocages de chaleur. Mais le facteur de fond reste le changement climatique causé par l'accumulation de gaz à effet de serre dans l'atmosphère.
5: Et quels sont les risques sanitaires d'une telle vague de chaleur ?
6: Les risques sont importants. Déshydratation, coup de chaleur, aggravation de maladies cardiovasculaires ou respiratoires, fatigue extrême. Les personnes âgées, les jeunes enfants, les travailleurs en extérieur et les personnes isolées sont particulièrement vulnérables. Les nuits chaudes aggravent encore la situation car le corps récupère moins bien.
5: Et quel lien peut-on faire avec les politiques européennes ?
6: L'Union européenne agit sur deux plans. D'abord, la réduction des émissions de gaz à effet de serre avec le pacte vert et les objectifs climatiques. Ensuite, l'adaptation, aider les territoires à mieux se préparer aux conséquences déjà visibles du changement climatique, comme les canicules, les sécheresses, les incendies ou les inondations.
5: Très bien, mais est-ce que les citoyens peuvent agir à leur niveau pendant ces épisodes ?
6: Oui, il existe des gestes simples mais essentiels. Boire régulièrement, éviter les efforts aux heures les plus chaudes, fermer les volets le jour, ventiler la nuit si possible, prendre des nouvelles des personnes isolées et ne jamais laisser un enfant ou un animal dans une voiture. Ces gestes peuvent vraiment sauver des vies.
5: Et les villes européennes doivent-elles se transformer face aux canicules ?
6: Oui, c'est devenu indispensable. Beaucoup de villes développent des solutions, végétalisation, zones d'ombre, fontaines, rénovation thermique, matériaux moins absorbants, cours d'école désimperméabilisés. L'enjeu, c'est de rendre les espaces urbains vivables malgré la hausse des températures, surtout pour les publics les plus fragiles.
5: Eh bien, merci pour toutes ces informations. On y voit plus clair sur la politique et l'actualité de l'Union européenne. On se retrouve la semaine prochaine et d'ici là, portez-vous bien.
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0: Le parapluie de Cherbourg. Un texte de Thibaut Dubreuil sur une lecture de Maïlis Le Gourriérec du Cours Charmet.
1: Ça a fait comme dans la chanson. Les mots vinrent aux mains de par des lèvres tremblées, et sur le visage de celui qui les prononça, on pouvait lire tout l'étonnement de l'enfant découvrant la fatalité de l'attraction terrestre, et qui rebondirent sur le formica, ces mots, et qui avaient l'air de s'être agrandi d'un coup, la cuisine, tellement que la résonance, elle durait encore. L'air tout autour faisait comme de l'espace vide, de l'espace du cosmos dilaté, et que, même s'il savait, Jeff, que les paroles, elles circulent pas dans le vide sidéral, qu'il faut obliger une atmosphère pour qu'on s'entende, il les avait dit pour lui seul, ces mots. Démonstration mille fois refaite, débouchant toujours au même point, quelle que soit la route empruntée. On le sentait en apnée, Jeff, dérivant là comme son propos, qu'ils crurent ses copains, qu'il allait quitter sa chaise et se mettre à flotter, nager entre table et placard, huchapin et gamelle du chat, comme une scorie en suspension dans un verre de sale qu'était sa vie à présent. Respirant par à-coups, Jeff, avec dans la trachée des chuintements de portes qui grincent, preuve géniante que le malheur c'est de la vie aussi, et qu'il en reste encore de la vie dans ce corps, malgré des évidences qui n'étaient pas là pour rassurer. Son épiderme lavabo piqueté de gris sur un visage fatigué, ses lunettes aux carreaux huileux et ses cheveux, cette coupe dont il était si fier et qui semblait un massif oublié en pleine canicule. 3 jours de taisance. Silence opaque, réseau muet, téléphone sans Gaston. Gaston qui est le groupe de rock soutien d'où qu'il tient le micro, Jeff. Et que, soudainement, il n'y avait plus de possibilité de monter sur scène, vu que le rock instrumental, c'est pas leur truc aux garçons. Fallut bien se rendre aux évidences. Gaston obligé d'annuler son concert, la veille au soir, dans cette salle, et le public furax et le patron pas content, ils avaient dû se barrer sous la pression. Mais pas trop, il n'était que la première partie. Et que les voilà, les 3 autres, soirée gâchée, tassée dans le break de retour vers la ville, radio allumée, des fois qu'on apprenne qu'on a retrouvé un type sur la lande, un micro dans la main à la recherche d'un ampli. Mais où est-il? Comment ça se fait que... Et des expressions fleuries qui succèdent à la colère, s'écrasant contre les vitres du break. Et puis, l'inquiétude qui pointe soudain, comme la lune qui monte. C'est pas son genre, pas dans ses habitudes à Jeff de décroître comme ça, sans même un coup de fil. Pour le retrouver bêtement chez lui, qui vient ouvrir en survêtement après des coups de sonnette enfilés, des coups sur la porte que la vieille d'en face, elle est venue sur le palier, emmitouflée dans sa robe de chambre. « Il est chez lui !» qu'elle a dit. « J'ai vu de la lumière, inutile de meurtrir le bois qui vous a rien fait !» La sidérance quand même de le trouver là, visage vieilli, soudain qu'on croit que c'est son père qui vient ouvrir. Et puis la rassurance, l'inquiétude envolée. Il est bien vivant. On l'excuse pour son absence, vu qu'il est présent là. Pas frais, pas dormi, pas très clair dans son propos que ça a fait comme dans la chanson qu'il a dit. Mais quelle chanson? Pas celle que Jeff chante, en anglais souvent, à moins qu'il ait écrit d'autres textes, à travailler, à mettre en musique. Il reste là, Jeff. Tout là et pas là, la bouche ouverte, assis à la table, une bière timide qui pensait qu'on allait la siffler rapide, la bière, qu'on croirait voir un poisson sur un étal, Jeff, comme si l'air trop plein de CO2 signait la fin de son humanité. Étendu sur de la glace, le corps bleu, les écailles ternes, un œil vitreux porté sur le client qu'est ses copains cette nuit-là. « C'est que tu peux être un peu plus clair de la raison que t'as venu, elle était absente ?» dit l'un. « Qu'on s'est fait jeter, pas content, ni nous, ni les autres, qu'on passe pour pas sérieux, pas crédible ?» ajoute le second. « Et qu'on rate un billet ?» conclut le dernier. « Avec quand même l'essence à payer ?» Et même qu'on avait de la légitime inquiétude, ce silence. C'est Marius qui a causé le premier et le dernier aussi. On reconnaît son accent de l'Est. Un prénom que ça peut pas faire plus du Sud, mais des accros dans la voix qu'on se croirait sur la place du village de Givurt. Et soudain que Jeff, il réalise que des gens l'entourent, qu'il faut de la répondance, des explications, pour leur dire aux potes, aux aminches, qu'il ne peut pas les laisser là, debout dans la cuisine, sans un parapet pour poser leurs coudes. Comme dans la chanson. Elle est partie chercher des cigarettes, depuis elle est partie. Et les trois autres qui se reluquent, bégueulent. Mais de quoi ils causent ? Achille, c'est le deuxième à causer, qui zieute alors dans l'entrée. Une enfilade de paires de chaussures, baskets, sneakers, bottines, toutes de la même taille, blouson, un manteau à décor de fleurs sur la patère, son écharpe. Il fait une mauvaise descente, le Jeff, ou quoi ? Mais non, il prend rien. C'est vrai, jamais rien que de la bière. Un petit bédo pour la forme quand le cachet redonde dans sa poche, qui le mettra bien de la semaine qui va suivre, remplir le frigo, payer le loyer. Achille qui dit que, vu les grèves en ce moment, elle a peut-être changé de tabac, qu'elle cherche un journal, une revue, qu'elle devrait pas tarder. On part pas comme ça. Si, on part comme ça, qui répond Jeff. Depuis 4 jours, on part comme ça. Comme ça. Et il claque des doigts en point final que ça a pas lieu de discuter de sa certitude exposée là et qui convainc pas vraiment les trois autres qui mouent de la bouche, reboivent un coup pour humidifier leurs mots. Et que voilà Achille qui file dans la piaule sans demander un billet aller et qui fouille. Elle a laissé ses culottes, tu te moques de nous ? Elle a laissé ses culottes, tu te moques de nous, qu'il affirmative une seconde fois en revenant vers sa bière, Achille, qu'il saisit au goulot comme le travailleur de force qui pose entre deux coups de pioche, satisfait du travail qui avance, d'une tranche achevée dans la démonstration. Et Jeff de s'agacer soudain de ceux-là qui comprennent pas, qui veulent rien comprendre, ou alors ils veulent le rassurer, mais il sait bien, Jeff, que tout ça, ça sert à rien. Mais comment t'es sûr que c'est sûr ? Plus de papier, carte de crédit envolée, diplôme universitaire roulé dans un tube en carton qui a disparu, ordinateur portable dans sa pochette, plus là non plus, téléphone qui sonne dans le vide, un essentiel pour partir ailleurs, dans un sac, le double de sa paire de lunettes, sa plaquette, son parapluie qui fait beau et chaud à pas prendre de parapluie, mais que c'est sa grand-mère qui le lui a offert le parapluie. Même qu'elle travaille à l'atelier des parapluies de Cherbourg, la grand-mère, et que c'est elle qui l'a monté tout exprès pour Tatiane, que son prénom c'est Tatiana, mais que la grand-mère, elle dit tout le temps Tatiane. Tiens, qu'elle a dit en lui offrant le pébroc, pour te tenir à l'abri. Et Tatiane, de comprendre bien des choses là-dedans, vu que c'est sa grand-mère qui l'a élevée et que Jeff, dès le départ, elle pouvait pas le piffer.

Alors on se tient là, dans la cuisine, devant les évidences alignées comme autant de manquements à l'appel. Deuxième mousse, on s'assoit un peu. Achille et Marius, ils ont déjà causé, savent plus quoi dire. Tournent des yeux vers le dernier, le batteur du groupe, mais demande-t-on son avis à un batteur. Anselme, qui sent la pression amicale sur ses épaules et qui se risque de savoir de quand ça date qu'il avait des doutes, que peut-être des choses il aurait senti, des esquisses, des faux brillants, des pas de côté, des lignes de fuite, des envies d'ailleurs, des... Mais Achille, qui lui fait signe qu'on a bien compris ce qu'il a dit, pour une fois. Rien vu, rien entendu, rien senti même. Juste aussi, dans l'escalier. Elle a papoté avec la vieille d'en face, que parfois elle lui monte ses courses, et qu'elle lui fait un thé, la vieille, pour la remercier. Juste entendu avant que, merde, y a plus de clopes, Jeff prend un bain qu'elle râle qu'il faut économiser l'eau, que le réchauffement climatique et tout ça, qu'elle-même se lave avec un bol d'eau tiède, que parfois, ça suffit bien. Que Jeff, il répond merde aussi, qu'elle se marre. Toujours elle rit de ce grand rire carnassier qui résonne plus dans l'appart, que c'est ça qui crée un vide. Que la salle de bain, elle donne sur l'escalier par des murs si fins que s'il s'était forcé, Jeff, il aurait pu la voir descendre pour la dernière fois, passe-muraille des yeux aiguisés. Peut-être qu'elle m'a fait un signe. Un bras d'honneur, une langue pendue, un baiser. Ou peut-être juste un regard. Une tristesse que j'aurais pas su. Qu'un autre, peut-être, il a mieux... Vous avez des pistes, vous ? De l'indiscrétion des coulisses, des copines trop bavardes. C'est toujours trop bavard, les copines. Réseau, texto. On se gratte la tête. On fait comme. Achille, Marius, Anselme... Regard croisé qu'on réfléchit comme celui qui connaît déjà la réponse. Pas de galop d'essai, aucune confidence en forme de bavouille vite ravalée, un geste de trop, un mot en moins, une attitude, une lampe à l'huile éclairant la nuit. On voit pas. Non, vraiment, on voit pas. Et puis, tellement occupé. Le boulot, les concerts, la famille. Pas notre affaire, ni notre vie. Pas vraiment, même si maintenant si, un peu tout de même. Effet de surprise tellement total que totalement sidéré, Jeff semble s'absorber dans les petits points noirs du formica qui l'invite à se fondre, à devenir table ou lino pour éviter de souffrir de l'absence. Parce que Tatiana, il la connaissait juste comme ça, c'est-à-dire pas plus que ça, à travers, de côté, pas la fille à qui on aurait causé naturellement, pas du genre papillon qui vole autour des musiciens, pas groupie pour dessous, pas rock'n'roll non plus. Une étudiante, Tatiana. Les trucs compliqués qu'elle dit. Qu'on n'ose pas demander qu'elle répète, faut pas passer pour un ignare. Et qu'elle en jouit un peu, qu'on n'y pige rien. Ou si peu. Eux, c'est déjà le monde du travail. Chauffeur-livreur, pion, au chômage pour le troisième. Ils viennent du même monde, pourtant, point commun. Mais si peu partagé, si mal, et qu'ils n'ont pas pris les mêmes directions. Sinusoïdale à main levée pour les uns, gomme toujours en main, au double décimètre pour elle, stylo encre dans sa trousse. Tatiana, elle fait pas modeste, avec ses livres sous le bras, serrés tellement que ça forme un talus entre eux et elle. Elle l'aime bien ce talus, ne le franchit que rarement, le montre du doigt pour se donner confiance. On la voit au concert, elle danse, s'éclate dans la fosse, mais rentre tôt, les cours. Ses amis viennent de la fac. Ils y restent. Peu de visites. Elle n'aime pas la visite. Des discussions politiques, parfois. Des grands matins, trop lointains. Pas assez terre à terre pour sentir vraiment un sol sous ses pieds. Et ça fait combien ? Je veux dire, combien de jours que... 4. Le groupe s'était pas trop inquiété. Pas de répète à cause de Marius parti à des obsèques. On fera comme on a toujours fait. Empli à fond, improviser, s'appuyer sur ce qu'on sait faire. C'est pour ça qu'on vient si tard. Mais la fac ? Tatiana, que la fac, ça commençait à la gonfler. Ils découvrent ça, les autres. Comme quoi, le talus, il s'arrasait un peu quand même. Rien que des gauchistes, qu'elle dit. Toujours à contester, à critiquer de fils à papa qu'ils ont pas besoin de bosser, eux, pour payer leurs études, mais que ça se la joue populo au rond-point manif. Grève et âgé. Marre. Et puis, socio, pas le bon choix. C'est con de trouver que c'est pas le bon choix alors qu'on entre en troisième année.
Mais pas grave. Non, pas grave. Elle pense aller voir ailleurs. Commerce, peut-être. Bac à 17 ans, elle a le temps. Et la mamie de Cherbourg, elle sait peut-être quelque chose. Qu'est-ce que tu fais là que t'aurais dû prendre le train ? Celle-là, elle a rien dit. Pas le genre à balancer. Et c'est comment que tu peux le savoir ? Mais je l'ai appelée ! En direct à l'usine ! Même que ça l'emmerdait de me répondre sur son temps de pause. Qu'elle avait un café qui allait refroidissant, et que tout ça, c'était de ma faute, et que ça la surprenait pas, et que c'était de ma faute, et que même si elle savait quelque chose, la seule chose qu'elle savait, c'est que c'était de ma faute, qu'elle savait rien de toute façon, mais qu'elle était convaincue que je devais regarder en moi, de ce que j'ignorais, de ce que j'avais bien pu faire pour mériter ça. Et me raccrocher au nez. Mais que ses études de sociaux, les rapports entre les gens, les convenances, elle s'essuyait dessus, Tatiana. Elle voyait pas, ou pas bien, à part un peu de politesse pour fluidifier, pourquoi qu'on aurait des obligations envers la personne de qui on partage la vie. Un temps. Un peu plus. Ou pour toujours ou plus du tout. Que c'était pas la première fois. Que je savais bien, moi, toute Jeff pas très malin que je suis, qu'elle voyait quelques autres, des filles aussi. De 14 à 15, salut, on baise. Pas de nom, ni de date. Si peu d'histoire vite oubliée, sous la douche. Qu'elle voyait pas le problème. Ou pour toujours ou plus du tout. Que c'était pas la première fois. Que je savais bien, moi, toute Jeff pas très malin que je suis, qu'elle voyait quelques autres, des filles aussi. De 14 à 15, salut, on baise. Pas de nom, ni de date. 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Qu'elle voyait pas le problème, vu qu'il n'y en avait pas de problème.

0: quitter, elle partirait. Il avait balancé tout ça d'un trait, Jeff, comme si le souffle revenait, trop longtemps embouteillé, et que tout ça prenait forme, et que le fond, il le respectait, parce qu'il la respectait, Tatiana. Mais pour la forme, moyen. Qu'il aurait aimé une discussion, même si, causé de ça, Tatiana pensait encore que c'était perdre son temps, et qu'il fallait mieux arriver direct au résultat, plutôt que de se perdre en circonlocutions qui feraient que du mal, et que le mal, elle le connaissait bien, qu'elle préférait le tenir à distance, et que jamais on l'y reprendrait. Et puis, avec l'humour du désespoir, Jeff ajouta qu'il avait dû lui servir des pâtes sans pesto, que c'était aussi drame qu'un comique monté sur scène et qui fait rire personne, et que ça suffit largement, qu'on n'a pas besoin d'attendre la suite et fin, pour quitter la salle par une porte qui se dérobe à ses yeux. Qu'il savait même pas, Jeff, le moment exact où elle avait filé, vu que c'était l'eau de son bain devenue froide qui l'avait réveillée soudain, et que peut-être elle était repassée à l'appart. Mais le voyant ronflant dans la baignoire, elle avait renoncé en se disant que « qui dort, dîne de pâte au beurre ». « Ciao l'ami, et sans rancune !» qu'elle aurait dit en agitant son parapluie. Le plus con, c'est que ce que je vous dis là, je l'ai jamais cru. Même encore aujourd'hui, je n'y crois pas. Que tout ça, ça faisait genre un peu trop genre. Genre rebelle, genre je me la pète de droite dans un environnage de fac de gauche. Genre que c'est pas son genre, vu que Tatiana, elle est conservatrice. Qu'elle a toujours eu un humour de droite que j'ai jamais su le définir, et de vagues croyances dans la vie éternelle, et que je l'imaginais bien plus attendant que je la demande en mariage, un genou dans la boue, mais que ça, vraiment, que la vie éternelle, ici et maintenant, elle fut de ce monde. Que le deuxième sexe, le grand soir du féminisme et tout le reste, ça me laisse tellement sans voix que je me demande si un jour, je vais pouvoir rechanter. C'est surtout des chantés qui t'agitent présentement, qu'il balança Anselme. Un humour de batteur tenant en équilibre sur deux baquettes plantées dans un fût, et qui déclencha des rires confus et des ricanements de désespoir humoristique chez les quatre garçons, qui soudain décidèrent de mettre la table à minuit pour une scène. Un repas de pizza qu'on peut encore commander, avec des bières qu'on a vidées le frigo. Deux semaines plus tard, l'affaire en est là. Le groupe a repris. Des dates, des obligations. Jeff a lancé tous les chiens qu'il connaît sur les traces de Tatiana. Il attend leur jappement sans vraiment y croire. Copine de fac entreaperçue, amant probable un peu contrit, caméra vidéo de la supérette d'en bas où on la voit partir, que Farid l'épicier, il en était bien embêté car il l'avait saluée, Tatiana, avant qu'elle s'engouffre dans un métro. Son job de vendeuse, que Jeff a tenu le manche du réverbère devant le magasin plusieurs jours de suite et que les flics sont venus pensant à un pervers.
1: « Identité, venez donc au poste, mon ami. »
0: Salle d'attente où il fait les 400 pas en pensant à Tatiana, aux 400 coups, qu'un seul avait suffi finalement à faire tomber son chapeau tant il était passé si près, le coup. Et toutes ces photos accrochées sur les murs du commissariat, des gens disparus aussi, portés manquants.
2: La marée les ramènera pas, cela, qu'il dit au flic qui va le chercher pour rien.
1: L'important n'est pas tant qui on cherche que comment on le cherche.
0: Le soir même, Jeff prenait le train.

Cherbourg, sa cité de la mer, son musée de la libération et sa fabrique de parapluies. Trois entités terrifiantes qui invitent, une fois combinées, à la fuite, dans la plus absolue discrétion. De Cherbourg par le monde entier, en bout de presqu'île pourtant, seul endroit non questionné par Jeff, dernière station avant l'autoroute de la mer. Pas d'adresse, ni de téléphone, il n'y connaît personne. N'est jamais venu jusque-là, a rassemblé ses économies, tapé ses potes, n'a pas vu ou pas voulu voir leur bouche pincée. Il pensait qu'il était passé

0: autre chose. Mais Tatiana, un prénom du Grand Est européen, disparu à Paris et qui se retrouve à l'Ouest. Il en est certain, Jeff. Peut pas aborder la grand-mère, mais la suivre, pourquoi pas? Ça marche pas vite, les vieux. Mais il se rappelle plus vraiment de son visage. Si ça se trouve, elle est morte. Partie en EHPAD, vie isolée sous une fausse identité. Non, ça c'est Tatiana. Au fond, elle n'avait pas d'endroit où aller. Elle est forcément là, planquée entre le point du jour et la basilique Sainte-Trinité. Trop tard à son arrivée pour explorer les lieux, hôtel 0 étoile pour une nuit, 2 ou 3, suivant ce qui lui restera comme argent. Et le lendemain, arpentage des avenues, des rues commerçantes quand on pousse les rideaux de fer au matin bâillement, un œil dedans, discret, rayer sur le plan les endroits où il est passé, la ville n'est pas si grande. Espoir d'une allure entreaperçue rue de la Saline. Yeux croisés rue du Val-de-Serre. C'était elle. Presque elle. Marchande des quatre saisons sur la place Révolution, voix de marchande de poissons, sinon c'est le même physique. Ou peu s'en faut. Tant de chiens de pluie à flâner sur les quais des navires en partance pour l'Irlande. Retour dans le centre à s'user les baskets, à se faire des ampoules aux pieds. Épuisement de toutes les voies à marcher 14 heures pendant cette première journée et ne retenir que le vide entre ses doigts. Vide du sommeil rentrant à l'hôtel. Nuit sombre, levée matinale. Le plan rayé entre ses doigts, on annonce encore une belle journée de pluie. Le plan de papier qui finit en bouchon dans une poubelle, ça tombe dur sur le quai Alexandre III, que voilà la fameuse fabrique de parapluies. Je voyais ça plus grand, pense Jeff en entrant dans la bâtisse, un immeuble bourgeois qui fut une ancienne banque. Grattage des fonds de poche pour visiter le petit musée, le ticket d'entrée est remboursé si vous achetez un parapluie, qu'on lui dit à l'accueil. Juste devant, l'atelier. Ouvert par des baies vitrées où le kidam peut regarder comment se fabrique son parapluie. Il ne voit que des femmes dans l'atelier. La grand-mère est-elle parmi celles-là? Jeff monte à l'étage, expo, photo, belle vue sur la ville. Il redescend, entre dans la boutique. 150 balles le parapluie. C'est vrai qu'ils sont beaux. Il se laisse tenter par un modèle anti-bourrasque de couleur cobalt. Le bruit que fait le parapluie en s'ouvrant sans même qu'on ait à le forcer le réconforte. Un luxe dont il ne saura que faire, mais qui ici prend un dernier sens et sonne la fin de sa quête. Vous venez de faire l'acquisition d'un parapluie de Cherbourg. Nous vous remercions de la confiance que vous nous avez témoignée. Lorsqu'il sort de la fabrique, la pluie a cessé. Jeff a rejoint Paris en stop. L'argent du billet est passé dans le parapluie. Tatiana a disparu. A-t-il mis assez de volonté pour la retrouver? Il a dû me manquer quelque chose. Il me manque quelque chose. Mais demain, répète avec le groupe, concert vendredi soir et samedi soir, il pourra rembourser ses dettes. Et dimanche, à la cool, levé tard, balade à Vincennes ou ailleurs, ciné. Le temps menace ce dimanche sur Paris. Jeff et son parapluie sont de sortie. Ils marchent sur les quais, bouquinistes ouverts, un œil sur la météo, touristes, voitures. Un escalier se présente que Jeff descend. Il aime marcher sur les bords de Seine, seul. Il y trouve l'inspiration. Des badauds lui font signe depuis les bateaux mouches. Il répond d'un coup de tête. Plus loin, un banc l'attend où il se pose. Une femme vient s'y asseoir quelques minutes plus tard. Jeff a allongé ses jambes, ses bras enserrent le dossier du banc. Il tient ses yeux fermés face au ciel quand elle l'apostrophe. Beau parapluie? C'est un Cherbourg, n'est-ce pas?
1: Oui.
0: Le mien est un modèle golf. On peut s'y tenir à deux?
1: Ah.
0: Je l'ai choisi de couleur orange, pour être sûr de ne l'oublier nulle part.
1: Eh oui.
0: Vivement la pluie, n'est-ce pas? La Seine est haute, très haute en cette saison. Un navire passant tout près crée de petites vagues qui viennent s'écraser contre la pierre, d'abord mollement, puis rapidement, fortement. Elles débordent sur le quai et s'en viennent presque à toucher les chaussures de Jeff et celles de la femme aussi qui, dans un même mouvement,
1: ramènent leurs jambes sur le banc. Il rit.
2: Et maintenant, je te demande...

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2: Bienvenue chez Zeste de Colibri. Nous sommes une recyclerie créée en novembre 2023. Je suis Chloé Genevèze, la responsable de la recyclerie. Ça fait 2 ans et demi que nous existons. À ce jour, nous sommes 2 salariés et 25 bénévoles. Nous fonctionnons uniquement sur les dons. En apport volontaire, les personnes en fait décident de venir à la recyclerie pour donner leurs objets. L'ensemble des recettes faites au sein de la boutique servent à payer les charges, à payer les salaires, à faire que ce projet en fait perdure dans le temps. Puis il sert également à mettre en avant en fait des actions de sensibilisation qui sont également une des missions en fait de la recyclerie sur nos villes et alentours. Venez avec moi, on va faire un tour au sein de la recyclerie et vous montrer un petit peu comment se passe notre quotidien.
3: Étape 1. L'arrivée des objets.
4: Bonjour monsieur.
5: Bonjour madame. Pas trop mal, vous.
4: Qu'est-ce que vous m'emmenez comme présent?
5: Voilà, j'ai fait un petit peu de tri chez moi et je vous emmène des jeux, des jouets, des puzzles. Pas des puzzles, quelques puzzles.
4: Oui.
5: Alors vous regardez si ça peut vous intéresser.
4: Ah mais c'est parfait.
5: Ils sont complets. Hein.
4: Ça va faire le bonheur d'autres personnes. Avoir une seconde vie. Génial.
5: Eh ben impeccable.
4: Ben, merci beaucoup.
5: Si ça fait des heureux.
4: Merci à vous.
5: Eh ben impeccable.
4: Bonne journée.
5: Pareillement.
4: Au revoir.
3: Étape 2, la vérification.
4: Alors, la notice. Combien y a-t-il de pièces? 1, 2, 3, 4, 5, 6. Ça, c'est bon. Et une petite pince. Alors, on va faut vérifier que ça fonctionne. Yes, impeccable. Allez, c'est parti. Ça marche. Voilà, ce jeu, on vient de le réceptionner.
6: C'est bon, il est complet?
4: Oui, il est tout complet, ouais. D'accord. Nickel.
6: Bon, impeccable.
4: Donc, on lui met 4 euros?
6: Oui, je pense que c'est pas mal. Tu laisses le mettre en rayon?
4: Alors, chef, ça marche?
5: Oui, ça court.
4: C'est qu'est-ce que c'est? Fondu à éclate? Les 4 clans sont parfaits. Allez, 10 euros celui-là, je le mets? C'est un service mixte en fait, raclette fondue.
6: D'accord.
4: Il est neuf.
6: Impeccable.
3: Après la mise en rayon, place à l'exploration.
7: Tu vas récupérer ton sac? Ouais, je fais un petit tour.
8: Ok. Ouais. J'ai vu des rideaux.
9: Ouais, je regardais s'il y avait du tissu.
8: Et on ira voir là-bas la friterie. Il y a des nappes, il y a des
4: rideaux. C'est un fossile.
7: Ah, bah, d'accord.
4: C'est un fossile, mais qui a été taillé comme une main.
3: Zeste de Colibri est aussi un lieu de vie. On se croise, habitués et nouveaux, petits et grands.
10: Bonjour.
4: Non, je te lâche pas.
10: Je suis désolée, mais c'est bon.
11: C'est quelqu'un qui me l'avait offert. Tu vois, il y a un peu de
4: truc du Pérou, là. Moi, je m'en suis jamais servi parce que j'y prends pas, mais je trouve ça mignon.
3: La boutique est pleine, les visites s'enchaînent.
6: Ça fera 18,50 € s'il vous plaît, madame.
4: Ouais. C'est du boulot hein, ce que vous faites.
6: C'est au quotidien, on a des arrivages tous les jours.
3: Et certains objets repartent aussitôt mis en rayon.
12: Bah, j'ai ma fille qui cherchait un service à une raclette, alors donc
6: elle va avoir
12: deux services à conduire, la raclette.
6: Exactement. Bon, vous êtes venu au bon moment.
12: Voilà, merci beaucoup.
6: Bonne journée.
12: Au revoir, madame.
3: Zeste de Colibri, un lieu auquel on s'attache.
4: Vous allez finir votre tour, madame?
13: Moi?
4: Ouais.
13: Jamais. J'ai jamais été à
14: Je vais refaire un dernier avant de partir.
3: Et pour le mot de la fin, On écoute Chloé.
14: Chacun d'entre nous, en fait, peut toujours faire sa part, même si, en fait, c'est un petit geste. Si on est tous à en faire des petits, à terme, en fait, ça peut avoir de plus grandes portées.
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2: Des cours de sport ouverts à tous les âges et à tous les niveaux, une dimension sportive qui déborde sur des ateliers autour de thématiques qui réunissent enfants, parents et spécialistes, tel est le pari de l'ESBN, l'élan sportif de boxe Nîmois, association de sport et bien-être pour tous implantés à Nîmes depuis une dizaine d'années déjà. J'ai le plaisir d'accueillir Youssef, membre de l'ESBN. Donc au-delà des locaux situés à proximité du collège Les Oliviers, l'association se déplace dans des centres sociaux de la ville pour faciliter l'accès au sport dans les quartiers populaires. Et avant d'évoquer l'ESBN, vous présentez d'abord en racontant un peu votre parcours, votre trajectoire qui vous a amené à cette association.
3: Alors oui, bonjour, moi c'est donc Youssef, j'ai 36 ans et je suis donc animateur, coordinateur au sein de l'ESBN, donc l'élan sportif de boxe Nîmois, depuis quelques années maintenant. Donc l'association, elle a été donc créée en 2014, donc la fondatrice c'est Marine. Et moi j'ai rejoint l'aventure donc en 2018 et donc voilà mon parcours voilà j'ai toujours aimé le sport depuis le jeune âge. Aujourd'hui voilà j'anime des cours et je m'épanouis dans cette mission.
2: D'accord, c'est un peu la suite logique finalement de votre parcours. Et est-ce que vous pouvez évoquer les spécificités de l'association, parce que on peut y retrouver si on adhère la boxe évidemment, mais pas que. Donc voilà, est-ce que vous pouvez présenter les différentes activités et ce qui fait que vous avez accepté de rejoindre cette aventure?
3: Tout à fait. Moi, ce qui me plaît en fait, l'association dans laquelle j'interviens aujourd'hui, c'est le fait qu'on propose du sport pour tout type de public. Donc ça, c'est vraiment dès l'âge de 3 ans. Donc pour nous, c'est important d'initier dès le plus jeune âge les enfants à la motricité, l'équilibre, la force, etc. dès le jeune âge, bien sûr avec pédagogie basée sur du jeu, hein, pour rester ludique, pour capter les enfants. Et donc on a un public aussi enfant d'une catégorie d'âge de 6-9 ans, une catégorie d'âge des 10-14 ans, et puis ensuite on a une catégorie d'âge ado-adulte et les adultes 100% féminins. Et on propose donc de la boxe pied-point, donc tout ce qui est kickboxing, K1 et boxe thaï. Éducatif, je le précise, parce qu'on ne pratique pas du plein contact. En tout cas, nous, on n'adhère pas avec cette vision de la boxe plein contact. C'est vraiment de à la touche où les gestes sont maîtrisés. Nos cours, par exemple, qu'on inculque même dès le jeune âge, on démarre toujours un cours avec un salut collectif. On finit avec un salut collectif. Au sein des séances, on essaye en tout cas d'encourager que les boxeurs ou les boxeuses, tout le monde tourne avec tout le monde sur l'aspect technique. Les garçons ne boxent pas qu'avec les garçons, les filles ne boxent pas qu'avec les filles. On tourne, les meilleurs boxent avec entre guillemets les débutants, les débutants boxent aussi avec les confirmés, parce que voilà c'est la famille ESPN, ouais. Et on essaye vraiment on est vraiment attaché à ça, que donc des enfants dès l'âge de 3 ans jusqu'à 77 ans, où on a mis en place, c'est récent, ça fait à peu près une année, on a mis en place des cours seniors.
2: D'accord.
3: Voilà, donc pour les 60 ans et plus, et du coup c'est gratuit pour les seniors, où ils viennent donc se retrouver. Donc il y a aussi l'aspect social où ils se retrouvent, où ils peuvent échanger, discuter, donc deux fois par semaine.
2: Vous travaillez aussi donc à l'échelle de la ville avec les centres sociaux. Pourquoi ce choix, cette implantation locale là et cet étalement sur toute la ville, et quels sont vos objectifs derrière ça?
3: Alors la volonté, c'était vraiment de rendre accessible la pratique sportive pour tous. On est à l'extérieur du quartier, donc sur le périphérique, mais on est aussi à proximité, à 5-10 minutes à pied des différents quartiers, Masseville, Clodorville, Route de Beaucaire et les Oliviers. Et donc voilà, c'est faciliter l'accessibilité pour ces habitants-là de sortir de leur quartier et de venir à la salle.
2: Le sport comme rôle social et d'insertion, tel est le pari gagnant de l'ESBN qu'on a vu à travers ce témoignage.
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Amis du jour, bonjour. Amis du soir, bonsoir. Au micro, c'est Renaud le Diable. On se retrouve bien sûr tous les dimanches matins de 9h à 10h pour les variétés musicales et de 10h à midi pour les danses à papa. Avec bien sûr vos dédicaces. Salut à dimanche.

Bonjour à tous, vous êtes en compagnie de Vincent et je suis heureux de vous retrouver sur Radio Aria, fréquence 99.6 ou alors sur internet radio-aria.fr. Je vous propose pendant une heure des chansons françaises d'aujourd'hui. Allez, on démarre avec Mentissa.

Les enfants difficiles, le Mentissa, chanson française d'aujourd'hui. On continue avec Zaz, sain et sauf. Zaz.

Belle vie, Marguerite, chanson française d'aujourd'hui sur Radio Aria, le 99.6. Allez, on continue avec Roulez Jeunesse, avec la chanson Tandem.

0: Je me demande, Ambre, on continue avec Alexis Large, avec la chanson Ce soir. Alexis Large.
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ce soir, Alexis Large. Allez, je vous propose maintenant un duo, c'est Gaëtan Roussel et Amel Bent avec la chanson « Comme ça ».

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1: La Lune, Christophe Maé. Alors, si éventuellement vous venez de nous rejoindre, eh bien, soyez les bienvenus. Vous êtes bien sur Radio Aria. La fréquence est le 99.6 ou alors sur internet radio-aria.fr. Vous êtes en compagnie de Vincent pour l'émission Chanson française d'aujourd'hui. Allez, on continue avec Slimane.

0: Le temps qui reste, c'est le titre de cette chanson interprétée par Slimane. On continue avec Stiletto. Problème, problème, Stiletto.
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1: 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Allez, je vous propose maintenant Lamine avec la chanson « Elle m'aimait hier ».

Elle m'aimait hier, Lamine, chanson française d'aujourd'hui sur Radio Aria. Allez, on continue avec Florent Pagny, avec la chanson « Il faudra ».

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1: 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Allez, je vous propose maintenant un duo, c'est Jack et Carla avec la chanson « Mon volet ».

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Aimez les gens, et c'est Flo de la Vega qui nous a interprété cette chanson que je vous propose maintenant au boulevard des airs avec la chanson « Je rentre à la maison ».

Eh bien voilà, il est l'heure de nous quitter. Vous étiez en compagnie de Vincent pour l'émission Chanson française d'aujourd'hui sur Radio Arial 99.6 en espérant que vous avez passé un agréable moment. On se retrouve en direct tous les samedis de 14h à 15h avec une rediffusion chaque mardi de 14h à 15h. Allez, je vous dis ciao à tous et à bientôt pour des chansons françaises d'aujourd'hui sur Radio Arial.

Bonjour, bonjour à tous. Vous êtes toujours en compagnie de Vincent et je suis heureux de vous retrouver sur Radio Aria fréquence 99.6 ou alors sur internet radio-aria.fr. Nous sommes ensemble jusqu'à 17h. Alors, je vous propose maintenant l'émission Souvenir. Alors, le principe est d'entendre le maximum de chansons françaises d'hier qui vont réveiller des souvenirs. Alors, ça peut être un souvenir d'une rencontre de vacances d'enfance ou peut-être d'autres souvenirs. Allez, on démarre avec Joe Dassin.

Takata, takata, takata, voilà, Joe Dassin. Chanson, souvenir, souvenir. Alors, n'oubliez pas que vous avez la possibilité de m'appeler pour me demander une chanson qui vous rappelle un souvenir ou alors une chanson que vous souhaitez entendre. Alors, composez bien le 03 82 25 80 80. 03 82 25 80 80. Et pour les auditeurs qui habitent de l'autre côté de la frontière, vous composez le 00 33 le 3 le 82 25 80 80 et on écoutera les chansons que vous allez me demander vers 16h. Alors surtout appelez-moi avant 16h si vous voulez que votre chanson elle passe aujourd'hui, autrement elle passera samedi prochain. Allez, on continue avec Adamo. Souvenez-vous de cette chanson, L'Union.

Le néant Adamo, chanson souvenir, souvenir. Allez, on continue avec Enrico Macias, Mon cœur d'attache.

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Emmenez-moi Charles Aznavour, chanson souvenir, souvenir. Allez, maintenant, on va rendre hommage à Franck Michael qui nous a quittés récemment, donc 6 jours-ci. On va écouter une chanson de lui. Bien sûr, il nous laisse énormément de belles chansons, surtout des chansons d'amour. Allez, on va écouter Franck Michael avec « Toutes les femmes sont belles ».

Oui, toutes les femmes sont belles. Franck Michael, voilà, donc c'était un hommage à Franck Michael qui nous a quittés récemment. Bien sûr, on pensera très fort à lui et il nous a laissé énormément, énormément de belles chansons. Allez, on continue avec Michel Thor. Louis. Michel Thor.

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Quand tu m'aimes, Herbert Léonard. Alors, si éventuellement vous venez de nous rejoindre, eh bien, soyez les bienvenus. Vous êtes bien sur Radio Aria. La fréquence est le 99.6 ou alors sur internet radio-aria.fr. Vous êtes en compagnie de Vincent pour l'émission Souvenir, Souvenir. Alors, le principe de cette émission est d'entendre le maximum de chansons françaises d'hier qui réveillent des souvenirs. Alors, ça peut être un souvenir d'une rencontre de vacances d'enfance ou bien d'autres souvenirs. Et puis, vous avez la possibilité de m'appeler pour me demander une chanson qui vous rappelle un souvenir ou alors une chanson que vous souhaitez entendre. Alors composez bien le 03 82 25 80 80 03 82 25 80 80.

82 25 80 80. Et pour les auditeurs qui habitent de l'autre côté de la frontière, vous composez le 00 33 le 3 le 82 25 80 80 et on écoutera les chansons que vous êtes en train de me demander vers 16h. Allez, on continue avec Daniel Balavoine. Souvenez-vous de cette chanson, le titre c'est Aimer est plus fort que d'être aimé. Daniel Balavoine.

Aimer est plus fort que d'être aimé. Daniel Balawan, chanson souvenir, souvenir. Allez, on continue avec Calogero, on peut s'aimer. Calogero.

On peut s'aimer, Calogero, chanson, souvenir, souvenir. Alors, je voudrais vous rappeler que sur Radio Aria, le dimanche de 9h à midi, vous retrouvez Robert le Diable, bien sûr. Et il vous propose de 9h à 10h, variété musicale. Et ensuite de 10h à midi, ce sont les danses à papa. Et si vous aimez l'accordéon, croyez-moi, vous êtes gâté. Allez, notez bien, tous les dimanches de 9h à midi, vous retrouvez Robert le Diable sur Radio Aria, le 95.6, ou alors sur internet radio-aria.fr. Robert, si tu es à l'écoute, je te souhaite une bonne émission pour demain matin et passe le bonjour à Fabienne. Et comme d'habitude, je voudrais t'offrir aussi bien qu'à toi qu'à tous les auditeurs de Radio Aria une chanson de Johnny Hallyday. Alors aujourd'hui, j'ai choisi Vivre pour le meilleur.

Vivre pour le meilleur, Johnny Hallyday, chanson, souvenir, souvenir. Allez, on continue avec Frédéric François, Laisse-moi vivre ma vie. Frédéric François.

Laissez-moi vivre ma vie, Frédéric François, chanson souvenir, souvenir. Allez, une autre chanson qui va également vous rappeler des souvenirs, c'est Mireille Mathieu qui nous l'interprète, La première étoile.

La première étoile, Mireille Mathieu, chanson Souvenir, Souvenir. Allez, on continue avec François Feldman, Je te retrouverai.

Vous retrouverez François Feldman de chanson Souvenir, Souvenir. Allez, c'est Dalida que maintenant je vous propose avec la chanson Comme disait Miss Taguette.

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0: 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Allez, comme disait Miss Taguette, c'était Dalida. Alors, je voudrais tout simplement vous rappeler que vous êtes bien sur Radio Aria, que la fréquence est toujours le 99.6, ou alors sur Internet, c'est radio-aria.fr, que vous êtes toujours en compagnie de Vincent pour l'émission Souvenir. Et on se retrouve tous les samedis jusqu'à 17h. Alors, le principe de cette émission est d'entendre le maximum de chansons françaises d'hier qui réveillent des souvenirs. Et puis vous avez la possibilité de m'appeler au 03 82 25 80 80 pour me demander une chanson qui vous rappelle un souvenir, ou alors une chanson que vous souhaitez entendre, et c'est vers 16h qu'on écoute ces chansons-là. Alors je regarde la pendule de Radio Réal, 16h passées de quelques petites secondes. Allez, on démarre tout de suite cette séquence chansons demandées d'aujourd'hui. Allez, tout partons du côté de Goincourt, retrouver Michel fidèle auditeur. Michel, il voudrait Jessie Garonne avec la chanson Nous Deux. Michel, il offre cette chanson à Robert le Diable, il me l'offre également, et il se l'offre à lui-même, Jessie Garonne, Nous Deux.

0: Nous de Jessica Ron, chanson demandée par Michel de Cour à Cour. Merci Michel. Allez, nous partons à Lexi retrouver JC. JC également un fidèle auditeur. JC voudrait Hugo Frey et Jackie Sardou avec la chanson Céline. Alors JC l'offre cette chanson à Robert, le diable, et me l'offre également. Merci également à vous tous, auditeurs et auditrices de Radio Aria. Hugo Frey et Jackie Sardou, Céline.
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2: Céline, Hugo Frey et Jackie Sardo, chanson qui nous a été demandée par JC de Lexi. Merci JC. Allez, on part tout de suite à Ussigny retrouver Franca. Franca également fidèle auditrice de Radio Ria du 99.6. Alors Franca, elle voudrait Christophe avec la chanson Aline. Alors Franck, elle m'offre cette chanson également à Arlette. Merci à Robert le Diable, à Fabienne, à Didier, à Aurélia, Anne, Martine, José, à Séraphine, à Michel de Mont-Saint-Martin, à Nathalie et à vous tous, auditeurs et auditrices de Radio Aria. Christophe, Aline.

Aline, Christophe, chanson demandée par Franca de Hussigny. Merci Franca. Allez, nous partons à Mont-Saint-Martin retrouver Michel. Michel également fidèle auditeur. Michel, il voudrait Ritza avec la chanson Rosa. Alors, Michel, il offre cette chanson à Séraphine, à Franca, à la Miche, à Robert le Diable. Il me l'offre également. Merci Michel. Et également à vous tous, auditeurs et auditrices de Radio Aria. Ritza, Rosa.

Rosa Ritza, chanson demandée par Michel de Mont-Saint-Martin. Merci Michel. Allez, nous restons ici à Longwyau et ici à Longwyau, on retrouve Anne. Anne, également fidèle auditrice. Anne, elle voudrait Francis Lalanne avec la chanson On se retrouvera. Anne, elle m'offre cette chanson également. Arlette, merci à la famille L'Hôtel et Lombardie. Elle offre cette chanson à vous tous, auditeurs et auditrices de Radio Aria. Francis Lalanne, on se retrouvera.

0: On se retrouvera Francis Lalanne, chanson demandée par Anne de Longuyon. Merci Anne. Allez, nous partons dans le sud à Port-de-Bouc retrouver Michel qui est également un fidèle auditeur de Radio Aria. Alors, Michel, il voudrait Victor Laszlo avec la chanson Canoë Rose. Alors, Michel, il m'offre cette chanson également à Arlette, merci. À Robert le Diable, à Fabienne, également à Annie de Clermont-Ferrand et il offre cette chanson à Bernie, à JC, à Chloé et également à vous tous, auditeurs et auditrices de Radio Aria. Victor Laszlo, Canoë Rose.
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Canoë Rose, Victor Laszlo, chanson qui nous a été demandée par Michel de Port-de-Bouc. Merci Michel. Allez, nous partons à Clermont-Ferrand retrouver notre amie Annie. Annie également une fidèle auditrice de Radio Aria. Annie, elle voudrait Edith Piaf avec la chanson Les Amants d'un jour. Annie, elle m'offre cette chanson également. Arlette, merci à Robert le Diable, à Fabienne, à nos familles, à son mari. Elle offre également, elle se l'offre également cette chanson à ses enfants, à Antoine, à JC, à son équipe, à Chloé, à Amélia, à Nicole, à Michel de Port-de-Bouc et à sa famille, au personnel de santé, aux malades, aux aides à domicile. Elle offre cette chanson à vous tous, auditeurs et auditrices de Radio Aria, également à toute l'équipe d'animation de Radio Aria et à toute la Lorraine et à l'Auvergne. Edith Piaf, Les Amants d'un jour.

Les amants d'un jour, Édith Piaf, chanson qui nous a été demandée par Annie de Clermont-Ferrand. Merci Annie. Allez, nous partons à Villerue retrouver Jacques, un fidèle auditeur de Radio Aria. Jacques qui voudrait Santiana avec la chanson Le mal d'amour, le mal de toi. Alors Jacques qui m'offre cette chanson, merci également à Robert le Diable, à vous tous, auditeurs et auditrices de Radio Aria, également à tous les animateurs de Radio Aria. Santiana, le mal d'amour, le mal de toi.

Miguel, il offre cette chanson à tous ceux qui aiment Johnny. Il me l'offre également, merci également à Robert le Diable. Et il offre cette chanson à Patricia de Alandrel. Johnny Hallyday, il n'y a plus de géants à l'est d'Éden.

Le mal de toi, Santiana, chanson demandée par Jacques de Villeru. Merci Jacques. Allez, nous partons à Londres retrouver Miguel. Miguel également un fidèle auditeur. Miguel, il voudrait Johnny Hallyday avec la chanson « Il n'y a plus de géants à l'est d'Éden ». Alors.

0: Et il n'y a plus de géants à l'est d'Éden. Chanson demandée par Miguel de Alandrel. Merci Miguel. Allez, nous partons à Chénière retrouver Lucien. Lucien également fidèle auditeur de Radio Aria. Lucien voudrait Claude Michel Schoenberg avec la chanson Le Premier Pas. Alors Miguel, il m'offre cette chanson. Merci également à Robert le Diable. Il offre cette chanson à ses amis, à toute l'équipe d'animation de Radio Aria, également à vous tous, auditeurs et auditrices de Radio Aria. Claude Michel Schoenberg, Le Premier Pas.
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Le premier pas, Claude Michel Schoenberg, chanson demandée par Lucien de Chénière. Merci Lucien. Allez, nous partons à Moulins, retrouver Christine. Christine également fidèle auditrice. Christine voudrait Khaled avec la chanson Aïcha. Alors Christine, elle m'offre cette chanson. Et merci également à Robert le Diable. Elle offre cette chanson à sa famille, à ses amis et à vous tous, auditeurs et auditrices de Radio Aria. Khaled, Aïcha.

Aïcha, quelle est de chanson demandée par Christine, voilà, par Christine Demoulin. Merci Christine. Allez, nous partons à Saône retrouver Sylvie également fidèle auditrice. Sylvie, elle voudrait Rika Zaraï avec la chanson Alors je chante. Alors Sylvie, elle m'offre cette chanson, merci, c'est gentil. Également Robert les Diables, elle offre cette chanson à tous les animateurs de Radio Aria et également à vous tous, auditeurs et auditrices de Radio Aria. Rika Zaraï, alors je chante.

Alors, je chante Rika Zareille, chanson qui nous a été demandée par Sylvie de Saône. Merci Sylvie. Allez, nous partons du côté de Cutry. On va retrouver Viviane. Viviane également, une fidèle auditrice de Radio Ria du 99.6. Alors, Viviane, elle voudrait la compagnie créole avec la chanson La machine à danser. Eh oui, pourquoi pas. Allez, Viviane, elle offre cette chanson. Elle me l'offre, c'est gentil. Également Robert le Diable. Et puis, elle offre cette chanson à vous tous, auditeurs et auditrices de Radio Aria. La compagnie créole, la machine à danser.

danser la compagnie créole, chanson demandée par Viviane de Cutry. Merci Viviane. Allez, c'est le moment de ma chanson coup de cœur, l'émission que je vous offre à vous tous, auditeurs et auditrices de Radio Aria. Alors aujourd'hui, j'ai choisi une chanson de Mouloudji. Le titre, c'est Un jour, tu verras.

Un jour, tu verras Muruji. Et c'est sur cette chanson que se termine notre séquence chanson demandée d'aujourd'hui. Je voudrais à nouveau remercier Viviane, Sylvie, Christian, Lucien, Miguel, Jacques, Annie, Michel de Port-de-Bouc, Anne, Michel de Mont-Saint-Martin, Franca, JC et Michel de Goracourt. Merci de nous avoir vraiment offert de magnifiques chansons. Et puis merci d'avoir composé le 03 82 25 80. Eh bien, c'est le moment de nous quitter. On va terminer cette émission avec les Forbans. Allez, chante!

Et bien voilà, c'est le moment de nous quitter. Vous étiez en compagnie de Vincent pour l'émission Chansons françaises d'aujourd'hui et Chansons françaises souvenirs, en espérant que vous avez passé un agréable moment. Je vous retrouve bien sûr samedi prochain sur Radio Aria fréquence 99.6 à partir de 14h. D'ici là, prenez soin de vous et surtout restez prudents. Je vous souhaite de passer un excellent week-end et une bonne semaine. Allez, je vous dis ciao à tous et à samedi.

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1: En février 2023, deux séismes d'une violence exceptionnelle frappaient la Turquie et la Syrie, faisant des dizaines de milliers de victimes. Très rapidement, des équipes de secours venues du monde entier se sont mobilisées. Parmi elles, les bénévoles des pompiers de l'urgence internationale basée à Limoges ont déployé une équipe de 36 intervenants accompagnés de 3 chiens de recherche. Philippe Besson, président et fondateur de l'association, revient sur cette mission marquante.
2: Ça s'est produit en pleine nuit, donc on a reçu une alerte immédiate sur nos téléphones et on a un tissu maintenant de relations internationales qui est extrêmement développé. J'ai reçu par WhatsApp un message d'un Turc que je connais très bien, d'une équipe de secours, qui m'a dit « Venez, on a besoin de vous ». Donc pour que des Turcs disent ça, on s'est dit « Oula, c'est du lourd, c'est du sérieux ». Et effectivement, donc on a tout de suite lancé l'alerte comme on fait d'habitude. On a préparé l'équipe ici à Limoges, on a chargé le matériel, on est parti avec une partie du matériel avec nous. Et on a une autre partie du matériel qui est partie avec un organisme avec lequel on travaille, qui nous a fait le transport du matériel parce qu'on a des équipements un peu particuliers, des groupes électrogènes, des batteries. Donc ça peut partir qu'en avion cargo, qu'en fret. Et arrivé sur place, on a pris contact avec les autorités locales. Donc là, c'était un peu particulier et on a été tous un peu surpris. D'habitude, on rencontre l'autorité locale chargée de l'urgence, qui coordonne les secours. Il est censé nous faire un état des lieux, un bilan, nous dire où est-ce qu'il a besoin de nous, etc. Donc il m'a dit, je te mets une escorte de police. Bon, il m'a dit ça en anglais. Tu pars avec ton équipe, vous allez au centre-ville de Caraman de Marache, il y a des vies à sauver. Donc on est parti avec toute l'équipe au centre-ville avec une escorte de police, parce qu'il y avait un trafic pas possible, c'était vraiment une catastrophe majeure, hein, tout était par terre. On est arrivé au centre-ville, on a déchargé notre matériel, on a installé notre petite base opérationnelle, et là on a commencé à travailler. Et on avait une sollicitation considérable de la population. Ah, j'ai mon frère au téléphone, il est sous les décombres de cet immeuble-là. Ah ben, moi, j'entends un bébé qui crie de l'autre côté. Il faut qu'on ait de la méthode parce que sinon, on va jamais y arriver. Et donc, on a pris d'abord la décision de travailler sur un immeuble qui était un immeuble de 10, 12 étages qui en faisait plus que 4, qui était complètement incliné à 45 degrés. Et là, quand on a passé les chiens, le chien a marqué. Si le chien marque, c'est qu'il y a une victime vivante. Donc, on s'est dit, banco. On fonce, on est monté dans l'immeuble qui était incliné, avec les risques de réplique, donc c'était extrêmement dangereux. Et là, on a trouvé une première scène un peu difficile pour les équipes, mais bon, on n'a pas le temps d'y réfléchir. C'est qu'il y avait une dame qui était décédée, et juste à côté, qui la protégeait en quelque sorte, il y avait une jeune fille de 16 ans, vivante. On a su après que c'était sa tante qui lui a sauvé la vie. On l'a dégagée, et puis bon, on a pris des méthodes peu orthodoxes, on a pris une grue, un filin, on a mis notre barquette de sauvetage, on a conditionné la victime dedans, et puis on l'a évacuée comme ça, on l'a confiée au secours turc, qui se sont fait un plaisir, il était très heureux de la récupérer et de l'emmener vers l'hôpital. Et donc après, on a continué de travailler dans plusieurs immeubles, il y avait beaucoup d'effondrements qu'on appelle en millefeuille, c'est-à-dire que l'immeuble s'est effondré sur lui-même, ça fait comme le gâteau, le millefeuille, donc ça fait une multicouche comme ça, où les chances de survie sont quand même assez réduites dans ces cas-là. Et on a travaillé comme ça, sur plusieurs immeubles, on a fait travailler les chiens, on était jusqu'à l'épuisement de tout le monde pendant des jours et des jours. Et on a travaillé sur un deuxième immeuble où une équipe turque nous a dit « Il nous semble qu'il y a une victime, mais on n'est pas sûr. » Bon, donc là, on a, pareil, repassé les chiens. Et effectivement, le chien a marqué. Donc, il y avait une victime vivante qu'on a localisée alors sous une dalle complètement inclinée, dans une espèce de boutique, pareil, avec un immeuble au-dessus qui était effondré. Et on voyait que le bras pendre de la dame, une dame d'une soixantaine d'années. Donc on a mis en place toute la sécurité, on a fait un étaiement, c'est-à-dire on a soutenu en fait la dalle de manière provisoire, on va dire, parce qu'il n'y avait pas de bois pour faire des étaiements, on s'est débrouillé, on a médicalisé la victime, puis on a commencé à la dégager. Pour chaque victime, on a mis entre 8 et 10 heures pour les dégager. Mais on était super heureux parce qu'on a sauvé 2 vies là en moins de 24 heures. Et on a continué ça pendant des jours, dans d'autres quartiers de Caraman de Marache. Et après, on s'est éloigné à la demande des autorités locales pour aller porter secours à des blessés qui étaient à l'extérieur de la ville. Mais c'était surtout le centre-ville de Caraman de Marache. On a vu des mosquées effondrées, des immeubles complètement effondrés. Et curieusement, des immeubles intacts, quasiment. À côté, un immeuble complètement effondré. Les conditions étaient quand même extrêmes avec la météo, c'était très très dur. Le matériel gelé à l'intérieur comme à l'extérieur. 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
1: Avec nous Samuel Fontaine, bonjour.
2: Bonjour Aurélie.
1: Président du Club Saint-Nicolas, une association qui existe depuis plus de 40 ans sur le quartier Saint-Nicolas à Nancy, un quartier en plein cœur de la ville. Pour démarrer peut-être, qu'est-ce que propose le Club Saint-Nicolas sur ce quartier qui est en plein centre-ville et en quoi il est essentiel sur ce territoire ?
2: Déjà, il faut savoir que l'association effectivement existe depuis 40 ans et la porte d'entrée au départ était les loisirs récréatifs pour les enfants et le contrat local à l'aide à la scolarité. Donc ça a été la porte d'entrée pour pouvoir dynamiser le quartier parce que suite à un diagnostic depuis quelques années, on s'est aperçu qu'il y avait une forte demande d'activité et de redynamiser un peu le quartier pour les familles parce qu'il se passe pas grand chose en quartier et les gens du quartier Saint-Nicolas-Charles III ne sortent pas du quartier en fait. C'est le village dans la ville. Donc du coup, il fallait amener de l'activité. Donc là, le Club Saint-Nicolas, depuis qu'il est devenu espace de vie sociale, s'est axé sur le développement des actions sur la parentalité, les actions sur le loisir culturel, le sportif et tout ce qu'on veut autour des enfants. Toujours le classe dispositif avec les écoles et la CAF qu'on met en place. Et on dynamise aussi par différents ateliers de quartier. Alors, il y a les fêtes à Charles III, la brocante, les repas de convivialité avec les voisins, les usagers du club. Enfin, on essaye vraiment d'amener de la vie dans ce quartier et de permettre à tout le monde d'avoir des loisirs, on va dire, de lien social à côté de chez eux.
1: Et concrètement, qu'est-ce qui a changé sur le quartier sur ces dernières années ?
2: Il y a une nouvelle dynamique quand même. Avant, on était vraiment là pour certaines familles, le soutien à la scolarité et permettre aux gamins de faire leurs devoirs. Maintenant, on est vraiment reconnu avec des chantiers jeunes qu'on met en place, des ateliers, comme la dernière fois, on a mis un chantier culture urbaine, on a fait hip-hop, graphe, tout ça. Donc, il y a vraiment une dynamique qui se met en place. On est quand même identifié et identifiable, plus qu'avant.
1: Et concrètement, le retour des familles ?
2: On a de nouvelles familles encore au conseil d'administration, donc c'est bien, des gens du quartier s'impliquent, qui essayent de vouloir faire bouger aussi un peu les choses, apporter aussi leur connaissance du territoire qu'on n'a pas forcément, parce que moi même si j'habite dans ce quartier, je connais pas tout du quartier, et puis on a la chance quand même d'avoir un quartier qui est quand même multiculturel, c'est une richesse pour nous, donc on a de toutes les nationalités qu'on veut, et c'est une richesse aussi pour nos repas convivialité, ça nous permet d'avoir des thèmes à chaque fois.
1: Alors, on voit que ça apporte, une telle association, ça apporte beaucoup aux habitants, aux habitantes. Mais qu'est-ce que ça vous apporte à vous, le fait de s'engager ?
2: Alors, moi, qu'est-ce que ça m'apporte ? Alors, déjà, j'ai été élevé comme ça. Mes parents ont toujours été dans l'engagement. Je n'ai connu que ça. Le bénévolat, en plus de son métier, donner de son temps aux autres. Donc, c'est un moment aussi de partage. Et le fait de partager et découvrir, ça apporte aussi beaucoup à soi. Parce que moi, ce qu'on appelle les mamans au club, nous apportent leurs connaissances, leurs origines, les échanges culturels. C'est enrichissant. Ça permet de découvrir d'autres choses où on n'a pas forcément connaissance. Et puis, bah, c'est quand même gratifiant de se dire que le peu de choses qu'on fait peut apporter du soutien et du bonheur à un public.
1: Qu'est-ce que vous diriez à des personnes qui hésiteraient encore à s'engager ?
2: Faut pas hésiter. Engagez-vous. Engagez-vous. Le peu qu'on donne de soi et rapporte plus. Ça rapporte plus qu'on en donne. La satisfaction, et puis ça permet de créer une nouvelle connaissance et d'avoir de nouveaux liens, d'avoir d'autres gens dans son circuit, en fait, de connaître d'autres personnes que son cercle d'amis, famille et peut-être relationnel autour.
1: Merci beaucoup, Samuel.
2: Merci, Aurélie. Merci, Fadjet.
1: Samuel Fontaine, président du Club Saint-Nicolas sur le quartier Saint-Nicolas à Nancy. Et votre témoignage nous le prouve une nouvelle fois, l'importance des structures associatives, mais aussi et surtout l'importance de l'engagement des citoyens et des citoyennes sur tous les territoires en France. Merci pour votre engagement.
2: Et ben merci.
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